0: Il est 2h.
1: Valentin Lecoq pour ce résumé enregistré de l'actualité. La fatigue se lit sur leur visage, mais le combat continue cette nuit pour les pompiers dans les Hauts-de-Fagne. L'objectif est toujours d'éteindre l'immense incendie. 3000 hectares de végétation ont été calcinés, c'est presque la surface de la ville de Bruxelles. Le feu n'est toujours pas fixé, il progresse vers le sud-est de la réserve naturelle. Ce dimanche, les flammes ont atteint une forêt de sapins, ce qui complique encore le travail des hommes du feu. Pompiers, protection civile, policiers, ils sont 500 actifs sur le terrain, aidés par 120 véhicules. Des moyens aériens sont aussi déployés, dont 2 hélicoptères néerlandais et 2 avions bombardiers suédois. Des centaines de personnes ont été évacuées dans 3 villages de l'entité de Wehm et de Butchenbach, mais certains ont refusé de quitter leur maison ou sont revenus dans leur habitation. Les autorités rappellent l'importance de respecter les appels à évacuer. La progression du feu peut s'accélérer à tout moment. Le centre d'accueil à Malmedy reste ouvert 24 heures sur 24 pour accueillir les évacués. Le parquet de Liège veut comprendre l'origine de cet incendie, lance donc une enquête. Un procès-verbal a été rédigé pour incendie involontaire à charge de X. Cette qualification pourrait évoluer en fonction des futures investigations. Actuellement, aucun acte d'enquête n'est réalisable car les lieux sont inaccessibles. 8 pays musulmans condamnent le nom d'Israël d'avancer dans les négociations pour la paix à Gaza. L'État hébreu refuse toujours de passer à la seconde étape du plan de paix du président américain. Israël exige notamment que le Hamas soit désarmé. Ce dimanche, l'émissaire américain Jared Kushner a rencontré en Égypte des représentants du Hamas. Le mouvement islamiste palestinien a demandé que Israël soit contraint d'accepter le plan de paix. La Belgique termine son euro d'athlétisme avec 4 médailles, une d'argent et 3 de bronze. Les Belgiennes Tornados ont ce dimanche soir échoué au pied du podium. Le relais 4x400 mètres masculin a terminé à la 4e place. Les Cheetahs, le relais 4x400 mètres féminin, est arrivé 6e. Voilà pour les infos, très belle nuit.
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0: Il est 3h.
1: Valentin Lecoq pour ce résumé enregistré de l'actualité. La fatigue se lit sur leur visage, mais le combat continue cette nuit pour les pompiers dans les Hauts-de-Fagne. L'objectif est toujours d'éteindre l'immense incendie. 3000 hectares de végétation ont été calcinés, c'est presque la surface de la ville de Bruxelles. Le feu n'est toujours pas fixé, il progresse vers le sud-est de la réserve naturelle. Ce dimanche, les flammes ont atteint une forêt de sapins, ce qui complique encore le travail des hommes du feu. Pompiers, protection civile, policiers, ils sont 500 actifs sur le terrain, aidés par 120 véhicules. Des moyens aériens sont aussi déployés, dont 2 hélicoptères néerlandais et 2 avions bombardiers suédois. Des centaines de personnes ont été évacuées dans 3 villages de l'entité de Wehm et de Butchenbach, mais certains ont refusé de quitter leur maison ou sont revenus dans leur habitation. Les autorités rappellent l'importance de respecter les appels à évacuer. La progression du feu peut s'accélérer à tout moment. Le centre d'accueil à Malmedy reste ouvert 24 heures sur 24 pour accueillir les évacués. Le parquet de Liège veut comprendre l'origine de cet incendie, lance donc une enquête. Un procès-verbal a été rédigé pour incendie involontaire à charge de X. Cette qualification pourrait évoluer en fonction des futures investigations. Actuellement, aucun acte d'enquête n'est réalisable car les lieux sont inaccessibles. 8 pays musulmans condamnent le nom d'Israël d'avancer dans les négociations pour la paix à Gaza. L'État hébreu refuse toujours de passer à la seconde étape du plan de paix du président américain. Israël exige notamment que le Hamas soit désarmé. Ce dimanche, l'émissaire américain Jared Kushner a rencontré en Égypte des représentants du Hamas. Le mouvement islamiste palestinien a demandé que Israël soit contraint d'accepter le plan de paix. La Belgique termine son euro d'athlétisme avec 4 médailles, une d'argent et 3 de bronze. Les Belgiennes Tornados ont ce dimanche soir échoué au pied du podium. Le relais 4x400 mètres masculin a terminé à la 4e place. Les Cheetahs, le relais 4x400 mètres féminin, est arrivé 6e. Voilà pour les infos, très belle nuit.
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0: Il est 4 heures.
1: Valentin Lecoq pour ce résumé enregistré de l'actualité. La fatigue se lit sur leur visage, mais le combat continue cette nuit pour les pompiers dans les Hauts-de-Fagne. L'objectif est toujours d'éteindre l'immense incendie. 3000 hectares de végétation ont été calcinés, c'est presque la surface de la ville de Bruxelles. Le feu n'est toujours pas fixé, il progresse vers le sud-est de la réserve naturelle. Ce dimanche, les flammes ont atteint une forêt de sapins, ce qui complique encore le travail des hommes du feu. Pompiers, protection civile, policiers, ils sont 500 actifs sur le terrain, aidés par 120 véhicules. Des moyens aériens sont aussi déployés, dont deux hélicoptères néerlandais et deux avions bombardiers suédois. Des centaines de personnes ont été évacuées dans trois villages de l'entité de Wehm et de Butchenbach, mais certains ont refusé de quitter leur maison ou sont revenus dans leur habitation. Les autorités rappellent l'importance de respecter les appels à évacuer. La progression du feu peut s'accélérer à tout moment. Le centre d'accueil à Malmedy reste ouvert 24 heures sur 24 pour accueillir les évacués. Le parquet de Liège veut comprendre l'origine de cet incendie, lance donc une enquête. Un procès-verbal a été rédigé pour incendie involontaire à charge de X. Cette qualification pourrait évoluer en fonction des futures investigations. Actuellement, aucun acte d'enquête n'est réalisable car les lieux sont inaccessibles. 8 pays musulmans condamnent le nom d'Israël d'avancer dans les négociations pour la paix à Gaza. L'État hébreu refuse toujours de passer à la seconde étape du plan de paix du président américain. Israël exige notamment que le Hamas soit désarmé. Ce dimanche, l'émissaire américain Jared Kushner a rencontré en Égypte des représentants du Hamas. Le mouvement islamiste palestinien a demandé que Israël soit contraint d'accepter le plan de paix. La Belgique termine son euro d'athlétisme avec 4 médailles, une d'argent et 3 de bronze. Les Belgian Tornados ont ce dimanche soir échoué au pied du podium. Le relais 4x400 mètres masculin a terminé à la 4e place. Les Cheetahs, le relais 4x400 mètres féminin, est arrivé 6e. Voilà pour les infos, très belle nuit.
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0: Ils sont 500 actifs sur le terrain, aidés par 120 véhicules. Des moyens aériens sont aussi déployés, dont deux hélicoptères néerlandais et deux avions bombardiers suédois. Des centaines de personnes ont été évacuées dans trois villages de l'entité de Wehm et de Butchenbach, mais certains ont refusé de quitter leur maison ou sont revenus dans leur habitation. Les autorités rappellent l'importance de respecter les appels à évacuer. La progression du feu peut s'accélérer à tout moment. Le centre d'accueil à Malmedy reste ouvert 24 heures sur 24 pour accueillir les évacués. Le parquet de Liège veut comprendre l'origine de cet incendie, lance donc une enquête. Un procès-verbal a été rédigé pour incendie involontaire à charge de X. Cette qualification pourrait évoluer en fonction des futures investigations. Actuellement, aucun acte d'enquête n'est réalisable car les lieux sont inaccessibles. 8 pays musulmans condamnent le nom d'Israël d'avancer dans les négociations pour la paix à Gaza. L'État hébreu refuse toujours de passer à la seconde étape du plan de paix du président américain. Israël exige notamment que le Hamas soit désarmé. Ce dimanche, l'émissaire américain Jared Kushner a rencontré en Égypte des représentants du Hamas. Le mouvement islamiste palestinien a demandé que Israël soit contraint d'accepter le plan de paix. La Belgique termine son euro d'athlétisme avec 4 médailles, une d'argent et 3 de bronze. Les Belgiennes Tornados ont ce dimanche soir échoué au pied du podium. Le relais 4x400 mètres masculin a terminé à la 4e place. Les Cheetahs, le relais 4x400 mètres féminin, est arrivé 6e. Voilà pour les infos, très belle nuit.
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1: Ah, ce matin, le ciel est couvert et pluvieux. Une bonne nouvelle d'ailleurs, vu la sécheresse ambiante. La pluie s'évacuera par l'est en fin de matinée, laissant place à un temps plus sec sur l'ouest avec des éclaircies plus franches près de la frontière française. Cet après-midi, alternance de nuages et d'éclaircies avec encore une petite pluie possible sur les hauteurs de l'est ainsi qu'en Flandre et à Bruxelles. Sur la journée, on attend entre 5 et 10 litres d'eau au mètre carré sur le nord du pays, 2 à 5 litres d'eau sur le sud du territoire avec des températures de saison. Aujourd'hui, 18 degrés attendus à Ouem, jusqu'à 21 degrés sur les hauteurs, 20 degrés pour Ostende, 23 pour Bruxelles et jusqu'à 25 à Virton. Bon début de semaine, nous sommes lundi matin, vous écoutez Classique 21, il est 6h.
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1: Et c'est une icône qui nous informe sur l'état des routes ce matin. Jean-Marc Strel, bonjour.
2: Bonjour. Ça va bien, Jean-Marc, ce matin?
3: Ça commence fort.
1: Ouais, très fort. Ça commence fort. Comme le Roquefort. Bon, comment ça roule?
3: Bah, écoutez, il y a un accident à signaler, mais c'est sur le 314 Louvain-Maasmechelen, à hauteur de Hannen, en direction de Maasmechelen. Et la nouvelle positive, c'est la pluie, évidemment, vous en parliez. Donc voilà, c'est une bonne chose. Elle arrive, elle est arrivée par endroits déjà. Ce qui veut dire aussi que sur les routes, en dehors du fait que nous soyons très heureux qu'elle arrive, et on sait pourquoi.

0: continue de progresser. Près de 3000 hectares ont déjà été brûlés, selon les derniers chiffres qui datent d'hier. Clément Glessner, vous êtes sur place au poste de commandement. Ce matin, Clément, le feu est-il maîtrisé ?
1: Eh bien non, ici, le feu n'est toujours pas maîtrisé, même si nous dit-on, eh bien la situation est davantage positive aujourd'hui matin qu'hier à la même heure. Et la raison est simple, le feu a moins grignoté d'hectares aujourd'hui, notamment sur le front nord, on peut le dire, c'est le service public de Wallonie qui le précise, le front est maîtrisé, le problème se situe toujours vers l'est, où là, eh bien la situation est très difficile d'accès et la fine pluie qui s'abat pour l'instant sur les lieux n'y changera rien. C'est la raison pour laquelle eh bien, il y a un renforcement des moyens aériens ce matin. Un Chinook néerlandais, deux Air Raptor suédois qui doivent démarrer rapidement dans la matinée, un hélicoptère de la police fédérale toujours, et puis de nouveaux moyens aériens allemands et norvégiens qui sont attendus dans les prochaines heures pour combattre ces feux, notamment vers l'est.
0: Et une énorme quantité de fumée se dégage de cet incendie. Hier soir, le ministre wallon de la Santé, Yves Coppieters, a indiqué qu'un stock régional de 100 000 masques FFP2 sera mis à disposition. De nouvelles évacuations ont aussi lieu hier soir. De l'autre côté de la frontière allemande, 12 000 habitants de deux rues du village de Monschau ont dû quitter leur maison. Face aux flammes, les habitants des Fagnes et des environs se mobilisent pour aider et participer à la lutte contre l'incendie. Il y a notamment les agriculteurs qui aident à éteindre les flammes, mais un élan de solidarité traverse toute la région, notamment pour aider les pompiers. Reportage de Maxime Depré et Paul Lonsin.
2: Bonjour, allô. Deutsch?
3: Des pompiers allemands accueillis par Eline dans cette station-service à l'entrée des Fagnes. Ici, elle offre café, sandwich, pâtes et leur permet de s'arrêter un instant.
2: On essaye d'apporter des petites choses qui leur rendront la tâche plus facile. Dans des temps difficiles comme ça, il faut chacun mettre sa pierre à l'édifice et aider comme on peut. On ne fait pas grand-chose, mais on aide à notre échelle.
3: Quelques mètres plus bas, un centre de collecte de dons.
4: Des crêpes, des gaufres, des madeleines, etc.
5: Vous êtes combien en tout ?
3: Véritable supermarché de fortune et plateforme de livraison, assurée notamment par Kevin, en continu depuis deux jours.
6: On va au point de ravitaillement où il y a les pompiers qui sont là pour l'instant et des tracteurs.
3: À peine arrivé au poste des pompiers, il distribue bouteilles et canettes et participe à l'énorme élan de solidarité qui traverse la région.
6: Et ces gens, ils se dévouent pendant des heures et des heures pour sauver ce qui est encore sauvé au niveau Fagnes et les routes. Et voilà, ils ont fait un fameux travail et c'est la moindre des choses de les remercier. De la sorte, ça nous touche beaucoup de le ramener ceci.
3: Les autorités locales se réjouissent de cette aide, mais demandent aux citoyens de ne plus prendre l'initiative et de ne pas se rendre dans les Fagnes sans y être invités.
0: Et puis ailleurs en Europe, les fortes chaleurs et la sécheresse ont aussi causé des départs de flammes et d'incendies. L'Espagne fait face à un important feu en Aragon, dans le nord du pays. Hier, un soldat est décédé alors qu'il tentait d'éteindre les flammes. Son camion est tombé dans un ravin. L'incendie s'est déclaré il y a une semaine. Le feu a déjà parcouru plus de 17 000 hectares et entraîné l'évacuation de 1 000 habitants des villages alentours. L'épidémie d'Ebola est la plus meurtrière que la République démocratique du Congo ait connue. Plus de 2300 personnes ont perdu la vie et le nombre de cas de contamination approche les 5000 personnes. Vendredi, l'ONU alertait sur le fait que la maladie fait un mort toutes les 30 minutes dans le pays. En sport, les Red Panthers, les hockeyeuses de l'équipe nationale, ont réussi leur entrée en Coupe du Monde à Wavre. Elles ont battu la Nouvelle-Zélande 5-2 lors de leur premier match de poule. Ce soir, les hockeyeurs belges disputeront leur deuxième rencontre. Ils ont gagné la première, ce sera face à l'Allemagne, championne du monde en titre. Il aurait fallu 0,02 seconde et c'était le podium. Les Tornados, les relayeurs du 4x400 mètres, n'auront pas de médaille cette fois au championnat d'Europe d'athlétisme de Birmingham. Ils ont fini quatrième. Julien Watrin, le relayeur, essaye de rester philosophe.
7: Tous les quatre, en tout cas, on est en forme. On était là pour sortir le mieux de cette saison. Maintenant, oui, c'est fort devant. Et voilà, c'est 2 centièmes aussi pour être 3. Donc, c'est quand même pas loin. Ça joue à rien. Donc, oui, forcément un peu déçu. On n'a pas l'habitude de pas monter sur le podium. C'est comme ça. Ils ont été très forts et on l'avait presque. Moi, me concernant, j'ai l'impression qu'on peut améliorer le passage avec Dylan. Moi, j'avais l'athlète derrière moi qui me poussait. J'ai dû partir un peu plus tôt que prévu parce que j'étais un peu déséquilibré. Ce qui était complètement imprévu. Ça n'arrive jamais dans le cas. Genre de choses et donc là on perd vite quelques centièmes pour rien. Donc voilà, ça c'est un peu ralent mais c'est comme ça.
0: Une interview de David Bertrand. L'Euro est terminé. La Belgique termine donc avec 4 médailles, une en argent et 3 en bronze. C'est 2 médailles de moins qu'il y a 2 ans, mais Nafitiam et Alexander Daum, champions

0: d'Europe en titre n'était pas là. Fin des championnats d'Europe aussi de natation à Paris. La Belgique a remporté 3 médailles, une en or, une en argent et une en bronze, toutes décrochées par Roos van Otterdijk. Hier, Lucas Ranvaux est passé à 7 centièmes de seconde du podium sur le 400 mètres nage libre, mais il a fini à une 4e place très frustrante. Enfin, en football, le Standard a cru empocher les 3 points lors de la 2e journée du championnat. Il menait encore 1-3 à Malines à la 89e minute, mais il a ensuite concédé 2 pénaltys, tous les deux transformés. Résultat, 3 buts partout. Charleroi s'est imposé à Lommel 0-1 et commence sa saison par un 6-6. Anderlecht a été battu à 1-0 à Beveren. La Louvière s'est inclinée quant à elle 1-2 face à la Gantoise. Voilà pour les infos. Très bonne matinée à notre écoute.
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2: Ah, merci Eva et on démarre en musique avec les Red Hot.
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0: morceaux à retrouver sur l'album, qui était même un double album, si je dis pas de bêtises, Stadium Arcadium en 2006 de Red Hot Chili Peppers avec Snow.
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0: Le retour, bien le bonjour tout le monde, très bon début de semaine, nous sommes lundi matin le 10 et tout, on est ravis de vous retrouver pour démarrer cette journée, démarrer la semaine avec Charlie qui nous accompagne ce matin aux manettes, bonjour.
2: Bonjour Charlie. Bonjour Raphaël.
0: Vous pouvez m'appeler Charlie, écoutez, c'est vrai que j'étais absent 5
2: c'est
0: semaines.
2: Le matin,
0: donc
2: c'est le matin.
0: C'est le matin pour tout le monde et puis c'est vrai comme j'avais disparu un peu de la circulation maintenant, j'aurais pu m'appeler Jean-Pierre.
2: Jean-Pierre pourquoi
0: Foucault,
2: pas
0: Michel, non, dommage à Michel Drucker, mais non, Charlie, pourquoi pas. Avec Flâneur, c'est ce que je vois sur votre petit pull là.
2: Oui, oui, j'ai mis le t-shirt à longue manche.
0: C'est très bien, mon Flâneur. Bah, écoutez, moi j'ai pas regardé la météo en partant de la maison, donc j'ai. Je suis sans chaussettes et en Bermuda encore, un petit peu la tête en vacances. Demain, je pense que je vais remettre le pantalon.
2: On va mettre du chauffage dans le studio.
0: On va peut-être couper la clim, ça sert plus à grand chose ce matin. Jean-Marc Strel est avec nous à Perex. Bonjour Jean-Marc.
3: Bonjour, moi j'ai mis mon Marcel.
0: C'est vrai, vous êtes venu en Marcel
3: avec la baguette. C'est toujours très sympa, je trouve, le Marcel au boulot comme ça.
0: Bah écoutez, ça donne une certaine classe.
3: Oui, c'est sûr. Et qu'on lève les bras et tout le monde apprécie ça.
0: Oui, ça dépend si vous vous épilez ou pas.
3: Non, tout dépend peut-être pas.
0: Mais je l'ai fait une fois ou deux, mais c'est très désagréable après parce que ça pique très fort.
3: Vous êtes épilé en dessous des bras. Mais qu'est-ce qui s'est passé en fait?
0: Mais non, vous savez, on sait toujours pour réduire un peu l'odeur de transpiration, fraîcheur quand tu nous tiens. Et j'avais fait ça mon rasoir, vous voyez, le rasoir à lame. Et je peux vous dire qu'après, purée, c'est une horreur comme bazar.
3: Mais quelle drôle d'idée.
0: Bah oui, je sais.
3: Mais ça a fonctionné votre système?
0: Pas des masses. C'est pour ça que je ne l'ai plus fait.
3: Vous pouvez faire les jambes aussi du vélo, je sais pas.
0: Oui, je l'ai fait quand je faisais beaucoup plus de vélo, oui, là maintenant.
3: Ou le torse, ou le dos pour les plus poilus.
0: Ah bah attendez, moi c'est une horreur le dos.
3: Même
0: ma fille cet été m'a dit c'est laid. Donc, ah oui, c'est vrai, moi avant quand je voyais ça sur la plage, je disais oh, regarde des gorilles, maintenant le gorille c'est moi, tu vois, j'ai des poils.
3: Et gare aux gorilles.
0: Oui, ça finit mal hein, d'ailleurs cette chanson. Charlie est mort de rire pendant ce temps-là, lui dit.
3: Ça, il est en train de regarder les poils.
0: Il n'a pas encore ses problèmes de poils dans le dos, lui. Qu'est-ce que vous voulez?
3: Il n'a pas prévu ça ce matin, regarder les poils de Raphaël. Le pire, bon appétit, d'ailleurs.
0: Je montrerai dans le dos. Mais après, le pire, c'est le nez et les oreilles. Ça, c'est une.
3: Mais vous êtes dans le loup-garou, en fait.
0: C'est incroyable, ça pousse de partout. Plus on vieillit. Bon, allez, l'info insolite du jour nous emmène en Espagne avec une étude universitaire qui va s'étaler sur 4 ans. Ils ont lancé un appel à candidature pour recruter des gens. Ils ont lancé cet appel l'année dernière. Et visiblement, il n'y a pas encore assez de monde. Ils recherchent 10 000 personnes. C'est l'université de Navarre, donc en Espagne, qui veut lancer ce test à longue échelle, donc sur 4 ans, avec 10 000 personnes, hommes et femmes. Ils recherchent des hommes entre 50 et 70 ans et des femmes entre 55 et 75 pour une étude bien particulière. Et c'est très étonnant quand vous allez voir le genre d'études, parce qu'à l'heure actuelle, ils n'ont pas encore réussi. Il y a à peu près 6-7 000 personnes. Ils en recherchent encore quelques-unes.
3: Ça concerne la nutrition ?
0: Quelques-unes. On peut dire ça, oui.
2: C'est pas lié au sport ?
0: Pas du tout.
2: Ok.
3: Ils ne doivent boire qu'un truc en précis, genre que du lait, par exemple.
0: Et c'est pas du lait, mais c'est ça, ouais.
3: Ah. Ouais. Et c'est quoi ?
0: En gros, ils recherchent 10 000 candidats, hommes et femmes, pour boire du vin quotidiennement pendant.
3: Je suis preneur !
0: 4 ans.
2: J'allais dire, j'en connais pas mal qui seraient.
0: Oui, avec modération, on le rappelle, bien évidemment. Mais donc, c'est une étude très sérieuse destinée à mesurer les effets du vin sur la santé humaine. Donc, l'objectif est de comprendre, preuve à l'appui, si la consommation modérée de vin rouge peut influencer positivement ou négativement la longévité, le cœur, le moral ou encore la qualité du sommeil.
3: À un âge quand même, déjà, on demande ça.
0: Oui, 50 et 70. Enfin, mais merci, je vais passer 50 balais. 55 et 75 chez les dames. Donc, donc une étude sur 10 000 personnes qui va s'étaler sur 4 ans.
3: Parce que Jeanne Calment, est-ce qu'elle ne buvait pas son petit verre tous les jours de
0: mais les centenaires, généralement, oui. Hein.
3: Bon, enfin, ils disent ça, évidemment.
0: Ouais. Mais avec modération, on le rappelle. D'ailleurs, j'aurai une chouette anecdote. Pendant les vacances, j'ai quand même un peu bossé. J'ai trouvé quelques infos insolites. Et il y en a une très intéressante, justement. On parle de centenaire. J'essaierai de la faire soit cette semaine ou la semaine prochaine, promis. Oui. Bon, écoutez, voilà. Si ça vous intéresse, sachez-le, ça se passe en Espagne.
3: Et
0: du côté
3: c'est
0: de
3: payé
0: Navarre.
3: Ou non,
0: je suppose, comme toutes les études, normalement. Enfin, oui. Enfin, être payé pour boire du vin. Voilà.
3: Ouais, c'est-à-dire, j'espère qu'on paye le vin aussi, ça peut être sympa.
0: Ça, c'est on vous l'offre au minimum. Voilà. Au minimum. Bon, Jean-Marc, on rappelle comment ça se passe sur les routes.
4: Sur les routes, ça se passe bien. Il y a un accident, si vous voulez, je vous en parle. Parce que, hop là, je remets sur le 40 maintenant, Gand-Bruxelles, à hauteur d'Herpemer, sur la bande gauche en direction de Bruxelles. Mais c'est la météo, évidemment, qui nous intéresse beaucoup aujourd'hui, puisqu'elle traverse le pays, y compris du côté de Malmedy. Peut-être pas encore tout de suite, mais ça va arriver. Ça, c'est une bonne chose. Évidemment, et soyez aussi prudents sur la route. On a un peu perdu l'habitude, ce qui tombe du ciel, c'est la pluie.
0: Ah ben voilà, une grosse pensée évidemment pour toutes les personnes qui sont touchées par l'incendie dans l'est du pays. Merci Jean-Marc, on vous retrouve tout à l'heure. Yes. Ce sera à 6h30. Mon petit Charlie, qu'est-ce qu'il a de bon sous le coude?
2: Là, je vois un petit Rolling Stone.
0: Mais ça, c'est très bien, Jumping Jack Flash. C'est pas le pire. Hein. Allez, c'est parti, retour en 1968. Bonne matinée, bon réveil. Les poilus et ceux qui n'ont plus de poils.

Jumping Jack Flash, les Rolling Stones sur Classic 21, il est 6h21. 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Il vous suffit de m'envoyer tout simplement le code quiz et votre prénom. Vous avez jusqu'à 8h pour le faire. Je vous souhaite bonne chance. Prayer for you, voici Texas sur Classic 21.

0: Prayer for You, c'était Texas sur Classic 21. C'était aussi le quatrième et dernier single tiré de l'album Southside, le premier album du groupe Texas qui était sorti en 1989. Alors c'est vrai que c'est pas le single qui a eu le plus grand succès issu de cet album, puisque le plus grand succès, voilà, je l'ai oublié. C'est bien, on redémarre l'antenne et j'oublie déjà le plus grand succès de Texas. Charlie, je me retourne vers toi. Le plus grand succès du groupe Texas, le groupe écossais. Là, il sort son téléphone. C'est ça qui est bien avec... Bon, écoute, on en reparlera, c'est pas grave, c'était pas le sujet de l'émission de toute façon. 6h25, on aura Axel Bauer avec Éteins la lumière dans quelques secondes.
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0: 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Voilà, le franc est tombé pendant les 30 secondes de pub. Allez, comme promis, voici Axel Bauer.

0: Éteint la lumière, Axel Bauer sur Classique 21, 6h29. Côté météo, ce matin, le ciel est couvert et pluvieux, ce qui est une bonne nouvelle vu la sécheresse ambiante. La pluie va s'évacuer par l'est en fin de matinée, ce qui va laisser place à un temps plus sec sur l'ouest avec des éclaircies plus franches, près de la frontière française. Cet après-midi, on aura une alternance de nuages et d'éclaircies avec encore une petite pluie possible sur les hauteurs de l'est ainsi qu'en Flandre et à Bruxelles. Et sur la journée, on attend de 5 à 10 litres d'eau au mètre carré sur le nord, 2 à 5 litres attendus sur le sud. Et côté température, eh bien, ça devient de saison, ce qui est une bonne chose aussi. On attend par exemple 21 degrés sur la hauteur, 20 degrés du côté d'Ostende, 23 à Bruxelles ou encore 25 à Virton.
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0: Et Jean-Marc, on a toujours un accident.
7: Oui, c'est à Herpemer sur le 40, Ostende, Bruxelles, en direction de la capitale. C'est la seule info à vous communiquer pour l'instant. Soyez tout de même vigilants aujourd'hui, vous en parlez. Évidemment, la pluie fait son retour.
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0: Dans l'actualité, sur le front de l'incendie en cours depuis vendredi dans les Fagnes, à ce stade, 3000 hectares sont partis en fumée. Hier soir, un quartier de la petite ville allemande de Montjoie, à la frontière, a été évacué. Des évacuations qui s'ajoutent à celles des entités de Wem et de Buchenbach. Le parquet de Liège lui veut comprendre l'origine de cet incendie et lance une enquête. Un procès-verbal a été rédigé pour incendie involontaire à charge de X. Cette qualification pourra évoluer en fonction des futures investigations. Ailleurs en Europe, l'Espagne aussi fait face à un important incendie. Hier, malheureusement, un soldat est décédé alors qu'il tentait d'éteindre les flammes. Son camion est tombé dans un ravin. Et puis en sport, les Red Panthers, les hockeyeuses de l'équipe nationale, ont réussi leur entrée en Coupe du Monde à Wavre. Elles ont battu la Nouvelle-Zélande 5-2. La Belgique termine son euro d'athlétisme avec 4 médailles, une d'argent et 3 de bronze. Et puis fin aussi des championnats d'Europe de natation à Paris. La Belgique a remporté 3 médailles, une en or, une en argent et une en bronze, toutes décrochées par Rose Van Otterdijk.
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0: Bon début de journée, excellent lundi matin. Nous sommes ensemble jusqu'à 10h dans Coffee on the Rocks avec tout de suite les Australiens de Man at Work et Down Under pour bien démarrer cette journée.

Down Under, c'était Men at Work sur Classic 21. Ça nous ramenait en 1982 sur leur album Business as Usual. 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Et les places sont à remporter durant toute cette semaine, donc sur Classic 21 dans Coffee on the Rocks. On aura un petit peu des places à gauche, à droite. Donc voilà, soyez toutes et tous attentifs et attentives. Robbie Williams arrive tout de suite avec Let Me Entertain You dans Coffee on the Rocks.

0: Robbie Williams sur Classique 21, Let Me Entertain You.
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0: Luca, c'était Suzanne Vega sur Classique 21. À 7h moins le quart, on a la nouveauté signée par les New Radicals. Ça s'appelle One Night Only. Ow!
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0: tout beau, tout chaud et déjà sur Classique 21 de New Radicals avec ce nouveau single qui s'appelle One Night Only. Tout à l'heure, à partir de 10h, vous allez pouvoir retrouver le meilleur de l'émission Soundtrack avec l'ami Laurent Deboeuf. Laurent qui aujourd'hui nous parlera des CDC.
1: Bonjour à toutes et à tous et bienvenue sur Classique 21 ce lundi 17 août. C'est une nouvelle semaine où nous continuons notre parcours dans les meilleurs moments de Soundtrack. Et ici, nous allons revenir sur un anniversaire, à savoir le 50e anniversaire de High Voltage. En effet, en mai 1976, Atlantic Records publiait donc High Voltage, présenté comme le premier album mondial des CDC, alors qu'il s'agissait en réalité d'une fusion choisie de deux enregistrements australiens, déjà sorti avec Malcolm Young, Angus Young, Bon Scott, Phil Rudd et Mark Evans. 50 ans plus tard, ce faux départ s'est imposé comme le véritable point d'origine du groupe avec It's a Long Way to the Top, TNT et bien entendu le titre éponyme, tous devenus des piliers du rock. C'était donc une spéciale, comme je le disais, enregistrée le 10 mai dernier que nous avions partagé avec Laurent Riepy. Bonne écoute.

0: Et donc, pour redécouvrir cette spéciale consacrée aux 50 ans de l'album High Voltage d'AC/DC avec les deux Laurent, Laurent Debeuf et Laurent Riepier, bien rendez-vous tout à l'heure à 10h sur Classique 21.
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0: Et à tout moment sur RTBF Ovio, hein, aussi pour retrouver tous vos contenus. Tout de suite, à 6h53, voici Ed Sheeran. 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

0: Castle on the Hill, c'était Ed Sheeran sur Classique 21. L'info arrive dans quelques instants.
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0: De la pluie au programme ce matin, temps plus sec pour cet après-midi et retour ce lundi des températures de saison, Mélanie.
2: Oui, tout à fait Raphaël, la nature qui va nous donner donc un fameux coup de pouce aujourd'hui pour lutter contre ces incendies dévastateurs, on pense à vous évidemment. Une bonne nouvelle dans ce contexte de sécheresse, de la pluie donc ce matin et puis en seconde partie de matinée, la pluie va s'évacuer par l'est, à l'arrière on retrouvera un temps plus sec avec un ciel changeant, des éclaircies un peu plus généreuses le long de la frontière française. Et puis pour votre après-midi, le ciel alternera entre beaucoup de nuages, quelques éclaircies. Une petite ondée restera possible sur les hauteurs de l'Est, en Flandre également, tout comme pour Bruxelles. Et concernant les températures, il fera entre 18 et 25 degrés.
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0: Bon début de journée, excellent début de semaine aussi. Vous écoutez Classique 21, il est 7h.
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0: Et Jean-Marc, malheureusement, un accident sur le ring.
22: Exactement, en circulation intérieure, c'est à Percel, en bande de droite vers Nivelles. Vous perdez une dizaine de minutes actuellement, donc ça reste raisonnable. Camion en panne aussi sur la N5, Couvain-Charleroi, autour de Somzay. C'est en bande de droite, en direction de Charleroi. Pour le reste, ça se passe bien. Idem du côté des transports en commun.
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0: Allez, c'est Florence Urner qui nous informe. Bonjour.
23: Bonjour à tous. Les yeux tournés vers le ciel ce matin dans les Fagnes, alors que l'incendie n'est pas encore maîtrisé. La pluie s'est mise à tomber cette nuit, mais cela sera-t-il suffisant pour aider les pompiers? On va faire le point sur la situation dans un instant. La police de l'immigration américaine, l'ICE, bientôt équipée de gants électriques. Un contrat a été passé, suscitant une vague d'inquiétude outre-Atlantique. Et puis, début de Coupe du Monde réussi pour les Red Panthers en hockey. Les hockeyeuses belges ont battu la Nouvelle-Zélande 5-2. Bienvenue à tous. Les Fagnes toujours en feu. Donc ce matin, hier soir, on comptabilisait 3000 hectares partis en fumée. Ce week-end, le feu a changé de direction et s'est propagé vers le sud de la réserve naturelle et vers l'Allemagne. Mais l'espoir vient de la...

0: En deux volets. D'un côté, les moyens lourds, les panthères de la défense, les arroseuses de la police fédérale pour aller chercher les flammes à plusieurs dizaines de mètres et pour noyer le terrain. De l'autre côté, les pompiers, moyens légers, parfois à pied, pour aller chercher les points chauds à l'intérieur de la fagne, à l'intérieur de la forêt et pour empêcher les reprises de feu. Résultat, ce matin, à l'heure où on se parle, à l'endroit où nous nous trouvons, la situation est sous contrôle.
1: Voilà donc pour la situation près de la frontière allemande avec Sébastien Joris. Merci beaucoup Sébastien. Un incendie qui évidemment dégage énormément de fumée. Pour tous ceux qui s'approchent des flammes, il faut protéger les voies respiratoires. Hier soir, le ministre wallon de la Santé, Yves Copiters, a indiqué qu'un stock régional de 100 000 masques FFP2 allait être mis à disposition dans un premier temps. Ce sont un peu plus de 9 000 masques qui devraient être distribués aujourd'hui. Et hier soir, un quartier de la petite ville allemande de Montjoie à la frontière a été évacué. Qui s'ajoute à celle dans les entités de Wem et de Butchenbach. Enfin, en ce qui concerne l'origine de cet incendie, eh bien, pour l'instant, c'est toujours l'inconnu. Le parquet de Liège a décidé d'ouvrir une enquête. Enquête pour incendie involontaire à charge de X. Mais pour l'instant, aucun acte d'enquête n'est réalisé. Les lieux pour trouver des indices étant évidemment inaccessibles. Dans le reste de l'actualité, en Espagne, un soldat a perdu la vie hier en luttant contre un important incendie de forêt en Aragon. Son camion a chuté dans un ravin. Trois autres occupants ont été blessés. Le feu, attisé par des vents imprévisibles et de fortes chaleurs, a déjà ravagé près de 17 500 hectares. C'était il y a 30 ans, le 17 août 1996. Les enquêteurs retrouvaient les corps de Julie et Mélissa à Sarre-la-Bouissière, quelques jours seulement après l'arrestation de Marc Dutroux. À l'époque, souvenez-vous, c'est la psychose. Beaucoup d'enfants voient leur quotidien bouleversé. Fini les promenades sans surveillance, les balades à vélo, en solo ou même avec des amis. Une surprotection qui a des conséquences encore aujourd'hui sur la manière dont certains parents éduquent leurs enfants. Alors 30 ans après les faits, cette peur est-elle encore justifiée? C'est ce qu'a voulu savoir Martin Bilterreis.
2: D'abord un chiffre, entre 2016 et 2025, Child Focus a ouvert 4 dossiers d'enlèvement d'enfants par un tiers inconnu.
3: On a tous un peu en tête cette idée de la camionnette blanche ou cette personne inconnue qui va enlever les enfants, les kidnapper.
2: Steinwein Peteghem est psychologue chargé de recherche à l'ULB.
3: Mais en même temps, ce qui est un peu paradoxal, c'est que la majorité des violences physiques, mais aussi sexuelles par exemple, se font en fait par des personnes qui sont connues par la famille ou dans la famille.
2: Les violences intrafamiliales, c'est aussi ce que pointe comme principal danger pour l'enfant la pédopsychiatre Sophie Mass.
4: Apprendre à son enfant que son corps lui appartient et qu'effectivement, à aucun moment, un adulte a le droit, un droit de regard sur son corps, que si jamais il est en difficulté, qu'il n'hésite surtout pas à en parler, un adulte de référence en qui il a confiance, c'est le premier message à passer à son enfant.
2: Et c'est sans compter un autre phénomène, tout aussi insidieux.
4: L'impact du numérique aujourd'hui est bien plus important que l'affaire Dutroux 30 ans plus tard.
2: Sophie Mass, pédopsychiatre.
4: Les prédateurs sur la toile, ils sont extrêmement présents, très organisés, ils arrivent à contourner les défenses et les barrières et les enfants, ils sont immédiatement confrontés.
2: Ce qui fait dire à cette spécialiste qu'il faudrait sécuriser Internet et les réseaux sociaux de la même manière qu'on sécurise la rue.
1: Martin Bilterreis avec Raphaël Albardier et Yves Peters. Aux États-Unis, alors qu'elle est connue pour ses bavures, la police de l'immigration, appelée ICE, prévoit de doter ses agents d'un nouvel équipement, des gants qui délivrent des charges électriques. Des gants sans danger, selon le fabricant, si les conditions d'utilisation sont respectées, à savoir 15 secondes maximum, et pas d'utilisation sur des enfants, ni des femmes enceintes, ou encore des personnes âgées ou vulnérables. Aux États-Unis, le projet inquiète et indigne. On retrouve Julie-Marie Lecomte de Radio France.
5: Des gros costauds qui s'effondrent en hurlant de douleur sur les réseaux sociaux. Les vidéos de démonstration du fabricant vantent l'efficacité des gants. Angie, elle, trouve ça révoltant. Elle vient du Honduras.
6: They treat us like animals.
7: Ils nous traitent comme des animaux.
5: Vu la manière dont agissent les agents de ICE, pas besoin d'être en situation irrégulière pour se sentir menacé, explique Maria.
8: We're all scared.
9: On a tous peur. Ce n'est pas un combat à armes égales.
8: Fight,
9: tu ne peux pas te défendre.
8: You can't really defend yourself.
9: Ils ne te laissent pas parler, leur dire que tu es en règle. Certains aiment l'usage de la force, point final. Des gants, je suis presque sûr qu'ils vont les utiliser.
5: Le département de la sécurité intérieure s'apprête à débourser jusqu'à 20 millions de dollars pour ce nouvel équipement. Ces électrices démocrates y voient un signe de plus de la dérive de l'administration Trump.
10: C'est tellement cruel. C'est quoi le besoin? La violence, elle vient de l'ICE, de personne d'autre.
5: Le fabricant explique que les gants à des charges électriques aideront à désamorcer les situations à risque.
11: Is it
6: Est-ce que c'est mieux que de les tuer? Oui, évidemment. Mais est-ce que c'est une solution? Non. Monique.

0: Vit au Texas et à frontalier du Mexique. Le mois dernier, à Houston, un homme a encore été abattu par la police de l'immigration. La 11e victime depuis janvier.
1: L'épidémie d'Ebola est désormais la plus meurtrière de l'histoire de la République démocratique du Congo. À ce jour, 2325 personnes ont été tuées par la maladie et on dénombre près de 5000 cas de contamination. Aucun vaccin ni traitement spécifique n'est pour l'instant disponible pour le variant en cause dans cette épidémie. On passe au sport à présent et une victoire pour le début de compétition des Red Panthers à la Coupe du Monde de hockey. Les joueuses de l'équipe nationale ont remporté leur premier match de poule 5-2 face à la Nouvelle-Zélande. Le tout dans une très bonne ambiance. Écoutez l'attaquante belge Justine Razir.
2: Franchement, l'expérience était incroyable. Rien que le premier hymne national où tout le monde chantait dans les salles avec nous. Perso, j'avais les larmes aux yeux, c'était assez émouvant. Et le public nous a vraiment porté pendant toute la rencontre, donc c'était une rencontre exceptionnelle. Le fait que 95% du stade soit rempli en rouge, c'était vraiment un sentiment indescriptible. Je pense vraiment pendant tout le match, on a senti le soutien. Dès qu'on marquait, l'atmosphère était incroyable. Donc j'espère que ça va être comme ça pendant tous les matchs.
1: Une interview réalisée par Christophe Reculé. Ce soir, les hommes, les Red Lions, disputeront leur deuxième rencontre. Ce sera face à l'Allemagne. 4 médailles, voilà le bilan belge au championnat d'Europe d'athlétisme. 1 en argent et 3 en bronze. Hier, les relayeurs du 4x400 mètres ont terminé 4e. Fin aussi des championnats d'Europe de natation. La Belgique, grâce à Roos van Otterdijk, a remporté 3 médailles. 1 en or, 1 en argent et 1 en bronze. Hier, Lucas Envoe a fini à la 4e place du 400 mètres nage libre. Et puis en football, le Standard a partagé 3 buts partout face à Malines lors de la 2e journée du championnat. Charleroi s'est imposé à Lommel, Anderlecht a été battu à Beveren et la Louvière s'est inclinée face à la Gantoise. Voilà qui marque la fin de ces infos. Que vous soyez, merci de nous écouter.
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4: Merci Florence et on redémarre en musique avec Dire Straits.
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0: Twisting by the Pool, c'était Dire Straits ce matin sur Classique 21. Bonjour tout le monde, excellent lundi, bon début de semaine. Il est 7h12, nous sommes le 17 août, on est content de vous retrouver en grande forme, je l'espère, pour entamer cette nouvelle semaine qui s'offre à nous. Moi je suis très heureux d'être revenu de vacances et de pouvoir vous retrouver, parce que c'est vrai que les vacances c'est bien, mais à un moment la radio, quand on est passionné, ça manque. Et voilà, j'avais envie de pouvoir repartager des moments musicaux, repartager des anecdotes et plein de chouettes moments avec vous, et des chouettes moments, et on en aura cette semaine, puisque j'aurai durant toute la semaine la chance de vous offrir des places pour le festival Les Solidarités qui se tiendra bientôt du côté de la citadelle de Namur, avec une belle affiche. Et donc toute cette semaine dans Coffee on the Rocks, on aura l'occasion de vous offrir des places pour ce festival, avec par exemple OMD, Girls in Hawaii, Skip the Use, Superbus, Gaëtan Roussel, etc. Allez voir l'affiche sur le site, ou encore classique21.be pour en savoir plus. En tout cas, des places, on en aura toute la semaine à vous offrir le matin entre 6h et 10h, et elles peuvent tomber à tout moment, donc soyez toutes et tous attentifs et attentives. Je referme donc la parenthèse pour les places de concert et j'en ouvre une autre, celle du quiz. Ça, ce sera tout à l'heure à 8h15, le quiz avec en mode blind test, hein, vous le savez, durant la grille d'été. 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Pas mal de musique aussi à vous proposer dans les minutes qui viennent, avec notamment tout de suite Youngblood et Aerosmith.
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My Only Angel, c'était Youngblood et Aerosmith ce matin sur Classic 21. Il est 7h19. Dans quelques instants, le live. Un live en français dans le texte. Cette fois-ci, on en reparlera dans quelques petits instants juste après Hugh Lewis and the News avec Hip to be Square.

début de journée avec nous et avec la musique de Huey Lewis and the News avec ce titre Hip to be Square. Et j'ai revu il n'y a pas très longtemps une photo actuelle de Huey Lewis. Il a une barbe. Assez surprenant. Moi, j'avais encore le souvenir de lui dans les années 80. Donc voilà, c'est vrai que c'est toujours bizarre quand quelque chose de physique comme ça, surtout sur le visage, change. Allez, la séquence live ce matin nous emmène en France avec un retour improbable, celui de Jacques Dutronc. À l'époque, on était au début des années 90. Jacques Dutronc venait d'être récompensé. Il avait reçu le César de meilleur acteur pour son rôle dans le film Van Gogh de Maurice Pialat. Suite à ce succès, il a enchaîné avec un autre tournage en Suisse, notamment pour un film de Michel Deville. Et c'est lors de ce tournage en Suisse que le producteur de Jacques Dutronc a décidé de lui proposer la chose assez surprenante, celle de remonter sur scène vu le succès au cinéma. Il a dit, bah écoute, au cinéma tu cartonnes, t'es bankable, donc si tu remontais sur scène avec tous tes anciens succès. Alors ça faisait quand même plus de 20 ans à l'époque, au début des années 90, que Jacques Dutronc n'avait plus fait de scène du tout. Et l'artiste se souvenait, hein, dans les coupures de presse de l'époque, il résumait la situation lui-même avec son humour habituel. Ça fait plus de 20 ans que je n'ai plus fait de scène, mais à part ça, j'aime toujours les filles. Et donc il a enchaîné quelques dates au Casino de Paris. À la base, ça devait être justement quelques dates, quelques semaines au Casino de Paris. Et puis finalement, vu le succès, ça s'est transformé en tournée de plusieurs mois et en un disque live. Et c'est un extrait de ce disque qui, à l'époque, s'était vendu à plus de 650 000 exemplaires qu'on va vous proposer ce matin. Voici Jacques Dutronc, enregistré en 1992 au Casino de Paris avec L'Opportuniste.

0: Sweet Talking Woman, c'était Electric Light Orchestra sur Classique 21. Alors côté météo, rapidement, ce matin le ciel est couvert et pluvieux, et c'est une bonne nouvelle vu la sécheresse ambiante. La pluie va s'évacuer par l'est en fin de matinée, ce qui va laisser place à un temps plus sec sur l'ouest avec des éclaircies plus franches près de la frontière française. Cet après-midi, on aura une alternance de nuages et d'éclaircies avec encore un petit peu de pluie possible sur les hauteurs de l'est ainsi qu'en Flandre et à Bruxelles. Sur la journée, on va cumuler de 5 à 10 litres d'eau au mètre carré sur le nord, 2 à 5 litres attendus sur le sud du territoire avec des températures de saison. On aura par exemple 18 degrés du côté de la commune de Wem, 21 sur les hauteurs, 20 du côté d'Ostende, 23 du côté de Bruxelles ou encore 25 du côté de Virton.
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0: À 7h31, Jean-Marc, on avait un accident du côté du ring. Où ça en est?
2: C'est toujours en cours, à hauteur de Bercel, en bande de droite, en direction de Grand-Bégard. Vous perdez une dizaine de minutes. L'autre info, c'est un camion en panne sur la N5 Couvin-Charleroi, à hauteur de Sommezet, en direction de Charleroi. Côté transport en commun, rien à signaler pour l'instant.
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0: Dans l'actualité, sur le front de l'incendie en cours depuis vendredi dans les Fagnes, à ce stade, 3000 hectares sont partis en fumée. Hier soir, un quartier de la petite ville allemande de Montjoie, la frontière, a été évacué. Des évacuations qui s'ajoutent à celles dans les entités de Wem ou encore de Butchenbach. Le parquet de Liège lui veut comprendre l'origine de cet incendie. Il a lancé une enquête. Un procès-verbal a été rédigé pour incendie involontaire à charge de X. Une qualification qui pourrait évoluer en fonction des futures investigations. Ailleurs en Europe, l'Espagne aussi fait face à un important incendie. Hier, un soldat est décédé alors qu'il tentait d'éteindre les flammes. Son camion est malheureusement tombé dans le ravin. Et puis, en sport, les Red Panthers, les hockeyeuses de l'équipe nationale, ont réussi leur entrée en Coupe du Monde à Wavre. Elles ont battu la Nouvelle-Zélande 5-2. La Belgique a terminé son euro d'athlétisme avec 4 médailles, une en argent et 3 de bronze. Et puis, fin aussi des championnats d'Europe de natation hier à Paris. La Belgique a remporté 3 médailles, une en or, une en argent et une en bronze, toutes décrochées par Rose Van Noten.
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0: À 7h et bientôt 33 minutes avec Fanny ce matin. Bonjour.
4: Bonjour Raphaël. Roxy Music replonge dans ses archives avec une réédition ambitieuse de For Your Pleasure, son deuxième album sorti en 1973. Prévu pour le 6 novembre, elle réunira démos, répétitions, prises alternatives et enregistrements live inédits. Un premier aperçu a déjà été dévoilé avec une version de Grey Lagoons enregistrée en 1971.
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4: Cette édition permettra notamment de découvrir les toutes premières esquisses de morceaux devenus des classiques du groupe. Plus de 50 ans après sa sortie, For Your Pleasure continue d'illustrer l'inventivité de la première période de Roxy Music et la collaboration entre Brian Ferry et Brian Eno. Shane Hawkins, le fils de Taylor Hawkins, relance Chevy Metal, le groupe de reprise créé par le défunt batteur des Foo Fighters. À 19 ans, Shane a pris place derrière la batterie avec la volonté de faire vivre un projet qui a accompagné toute son enfance. Le groupe conserve son amour du rock classique, de Led Zeppelin à Queen, tout en intégrant désormais davantage d'influences punk hardcore. Une manière pour Shane Hawkins de rendre hommage à son papa tout en imprimant progressivement sa propre personnalité musicale. Enfin, le groupe Hollywood Vampires a effectué son grand retour sur scène à Londres après plus de 3 ans d'absence. Alice Cooper, Joe Perry, Johnny Depp et Tommy Henriksen ont même accueilli un invité prestigieux lors du rappel, Ronnie Woods des Rolling Stones. Ensemble, ils ont interprété Brown Sugar et Train Kept a Rollin', lançant de la plus belle des manières cette nouvelle tournée européenne du super groupe. Et les images sont à voir bien sûr sur notre site ou RTBF Actu, section classique 21.
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0: 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On peut écouter ça hors ligne, il est 7h35.

L'air de rien, je me demande s'ils ont fait une farandole en enregistrant le morceau lorsqu'ils étaient en studio. Les Beatles sur le White Album en 1968, c'était Obladi Oblada. Il est 7h38, bienvenue à ceux qui viennent de nous rejoindre sur la musique de Rod Stewart avec Young Turks tout de suite. Et puis mon petit doigt me dit qu'on pourra avoir des places de concert à vous offrir dans les prochaines minutes.

0: Rod Stewart sur Classic 21. Rod Stewart qui a rassuré ses fans. Il va mieux après ses problèmes cardiaques. Donc voilà, on espère pouvoir le revoir à la télévision sur scène très bientôt. En attendant, ici, on le retrouvait avec Young Turks. Alors, je me suis toujours demandé, tiens, pourquoi Young Turks? Alors, on parle de jeunes Turcs, vraiment, alors que ça n'apparaît jamais dans la chanson. Alors, il faut savoir, parce que c'est vrai, on parle de Young Heart, mais Young Turks n'est jamais prononcé dans les paroles officielles. Donc, en fait, il faut savoir que c'est une expression, les jeunes Turcs, qui fait référence à un mouvement au début du XXe siècle, un mouvement de jeunes Turcs, donc, qui voulaient moderniser et, voilà, donner un petit coup de fraîcheur à l'Empire ottoman. Et donc, cette expression est passée dans le langage courant en Angleterre pour désigner des jeunes rebelles qui fonctionnaient un petit peu à contre-courant du système, mais ça n'est jamais prononcé dans cette chanson de Rod Stewart. Allez la réécouter si vous avez l'occasion de le faire. C'est pas le seul titre dans l'univers de la chanson où le titre du morceau n'apparaît jamais dans le refrain ni même dans les paroles. Mais voilà, petite anecdote quand même assez intéressante. Dans quelques instants, Garbage et puis des places de concert pour vous les amis.
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0: Stupid Girl, c'était Garbage.
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0: 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Et on va retrouver d'ailleurs, tiens, l'un des groupes à l'affiche du Festival des Solidarités à Namur du vendredi 4 septembre. Voici Orchestral Manoeuvre in the Dark.
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0: Qu'est-ce que ça fait du bien de revenir de vacances et de tomber sur ce titre d'Orchestral Maneuvering the Dark. C'était Electricity sur Classique 21. Bon début de journée avec nous et avec Tiff Barrow dans quelques secondes.
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0: Tiff que l'on retrouve pas plus tard que maintenant avec On My Shoulders sur Classique 21.

On My Shoulder, c'était Yves Barrow ce matin sur Classique 21. Il est 7h56, ce qui veut dire qu'il vous reste un petit peu moins de 4 minutes pour tenter de vous inscrire au blind test tout à l'heure à 8h15. 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

0: Wrapped Around Your Finger, c'était Police sur Classique 20 en 1983.
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0: Le ciel deviendra changeant cet après-midi, Mélanie.
2: Oui, Raphaël, il va faire enfin plus respirable. 18 degrés attendus cet après-midi sur l'extrême est du pays, 19 à 21 degrés sur les hauteurs. On aura 20 degrés à Ostende, 23 degrés à Bruxelles et 25 degrés pour Virton. Côté ciel, il est couvert et puis c'est un temps pluvieux aussi ce matin. Une bonne nouvelle, évidemment. Dans ce contexte de sécheresse, en seconde partie de matinée, la pluie va s'évacuer par l'est. À l'arrière, on retrouvera un temps plus sec sur l'ouest avec un ciel changeant et des éclaircies plus généreuses le long de la frontière française. Pour votre après-midi, un peu de tout, nuages éclaircis, quelques petites ondées en Flandre sur les hauteurs de l'Est également.
0: Bon début de journée, nous sommes lundi matin, le 17 août, vous écoutez Classique 21, il est 8h.
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0: Et Jean-Marc, un camion en panne à signaler.
3: Oui, on en parle depuis tout à l'heure, sous la N5 Couvain-Charleroi, autour de Somzé, en bande de droite, en direction de Somzé, pas vraiment de conséquences sous la route, si ce n'est un appel à la prudence, bien évidemment. Prudence aussi par rapport à cette pluie qui tombe, on n'était plus vraiment habitué.
0: Bah non, enfin.
3: Oui, enfin un peu de fraîcheur, et puis oui. Enfin aussi, évidemment, du côté de Malmedy et des Fagnes, bien sûr, on le sait. Mais la prudence est de mise, donc, et puis côté transport en commun, rien à signaler non plus.
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0: Et c'est Florence qui nous informe, bonjour.
4: Bonjour à tous, l'incendie toujours en cours dans les Fagnes. Les lignes de défense semblent tenir pour le moment, sauf au nord-est. Les pompiers un peu aidés par la pluie qui s'est mise à tomber. Face aux flammes, un élan de solidarité important s'organise dans la région, notamment pour les hommes du feu. Reportage dans ce journal. Et puis 4 médailles, voilà le bilan des Belges au championnat d'Europe d'athlétisme. Hier soir, les Belgiens Terledoz ont pourtant loupé le podium de peu. Bienvenue à tous. Dans les Fagnes, l'espoir viendra-t-il du ciel? En tout cas, la pluie a commencé à tomber sur l'incendie des Fagnes. Hier soir, on comptabilisait 3000 hectares partis en fumée. Le travail des pompiers porte ses fruits tant sur le front nord, vers Eupen, que sur le front ouest. Les lignes de défense face aux flammes tiennent. À l'est aussi, le feu est contenu pour le moment. Et cette nuit, la pluie a donc commencé à tomber près de la frontière allemande. On retrouve tout de suite Sébastien Joris.
5: Une des images de la nuit, c'est celle des essuie-glaces sur les pare-brises, la pluie qui dégouline avec la suie et la poussière noire sur les camions rouges, puis des sourires sur les visages fatigués. Cette pluie tombe depuis 5 heures, elle ne suffira pas, c'est certain, mais elle fait du bien. Elle couronne une nuit de travail et de coopération entre services. Coopération, juste un exemple, nous avons suivi les véhicules.

0: vers la ville de Montjoie en Allemagne, là où le feu continue de progresser. À cet endroit, on est en plein dans la fagne. Impossible aux moyens terrestres d'y accéder. Dès 10h, ce sera le retour de deux avions suédois indispensables, donc, puisqu'ils peuvent voler plus bas, plus près du feu. En début d'après-midi, deux hélicoptères allemands viendront également prêter main forte avant l'arrivée vers 18h de deux hélicoptères norvégiens. Et face aux flammes, les habitants des fagnes et des environs se mobilisent pour aider et participer à la lutte contre l'incendie. Un élan de solidarité qui traverse toute la région, notamment pour aider les pompiers. Reportage
1: bonjour,
0: Maxime Depré et Paul Lancin.
2: Des pompiers allemands accueillis par Elin dans cette station-service à l'entrée des fagnes. Ici, elle offre café, sandwich, pâtes et leur permet de s'arrêter un instant.
3: On essaye d'apporter des petites choses qui leur rendront la tâche plus facile. Dans des temps difficiles comme ça, il faut chacun mettre sa pierre à l'édifice et aider comme on peut. On ne fait pas grand-chose, mais on aide à notre échelle.
2: Quelques mètres plus bas, un centre de collecte de dons.
4: Des crêpes, des gaufres, des madeleines, etc.
5: Vous êtes combien en tout ?
2: Véritable supermarché de fortune et plateforme de livraison, assurée notamment par Kevin, en continu depuis deux jours.
6: On va au point de ravitaillement où il y a les pompiers qui sont là pour l'instant et des tracteurs.
2: À peine arrivé au poste des pompiers, il distribue bouteilles et canettes et participe à l'énorme élan de solidarité qui traverse la région.
6: Et ces gens, ils se dévouent pendant des heures et des heures pour sauver ce qui est encore sauvé niveau fagne et les routes. Et voilà, ils ont fait un fameux travail et c'est la moindre des choses de les remercier. De la sorte, ça nous touche beaucoup de le ramener ceci.
2: Les autorités locales se réjouissent de cette aide, mais demandent aux citoyens de ne plus prendre l'initiative et de ne pas se rendre dans les fagnes sans y être invités.
0: Et le ministre wallon de la Santé, Yves Coppieters, a indiqué ce week-end que 100 000 masques FFP2 allaient être distribués dans les Hauts-de-Fagnes aux pompiers et toute personne qui aide sur place. Il faut dire qu'avec les fumées intenses, le travail est très difficile et les particules fines dans ces fumées peuvent être dangereuses pour la santé. Elles se propagent d'ailleurs à des kilomètres à la ronde jusqu'en province de Namur. Il est conseillé de fermer porte-fenêtre et couper la ventilation si vous sentez ces odeurs. Dans l'actualité sportive, la fin des championnats d'Europe de natation à Paris. La Belgique a remporté 3 médailles, une en or, une en argent et une en bronze, toutes décrochées par Rose Van Otterdijk. Hier, Lucas Hanvaux est passé à 7 centièmes de seconde du podium sur le 400 mètres nage libre, mais il a fini à une quatrième place très frustrante. 4 médailles, c'est la récolte finale pour les Belges à l'Euro d'athlétisme. Une en argent et 3 en bronze. Une grosse déception tout de même hier. Le relais 4x400 masculin a fini quatrième à 2 centièmes de seconde du podium. En plus des médailles, les Belges ont réussi 18 fois un top 8. C'est ce que Jonathan Senga veut retenir aussi. Il est le coordinateur du haut niveau à la Ligue francophone.
7: Je pense que c'est le record de tous les championnats d'Europe qu'on a eu jusqu'à présent. Donc très content, très satisfait. Une équipe jeune, ambitieuse, avec des surprises comme Delphine, comme Salia par exemple. Et finalement, des équipes qui sont toujours là. Maintenant, il nous a manqué peut-être l'une ou l'autre médaille supplémentaire qui aurait fait que vraiment ce bilan aurait été extraordinaire. J'avais estimé de 4 à 6 médailles. Finalement, on fait 4 médailles, donc on est dans le bon. En venant, on espérait peut-être l'une ou l'autre médaille supplémentaire. Mais bon, voilà, ça reste un championnat, c'est toujours particulier. Il faut savoir aussi faire en fonction des émotions. Donc voilà, il y en a certains qui sont un peu passés en dessous. Il y en a d'autres qui ont explosé. Donc voilà, donc le bilan est vraiment exceptionnel.
0: Une interview signée David Bertrand. Les Red Panthers, les hockeyeuses de l'équipe nationale, ont réussi leur entrée en Coupe du Monde à Wavre. Elles ont battu la Nouvelle-Zélande 5-2 lors de leur premier match de poule. Ce soir, les hockeyeurs belges disputeront leur deuxième rencontre après avoir remporté la première. Et ce soir, ce sera face à l'Allemagne, championne du monde en titre. Enfin, en football, le Standard a cru empocher les 3 points lors de la deuxième journée du championnat, mais il menait encore 1-3 à Malines à la 89e minute. Il a ensuite concédé 2 pénaltys, tous les deux transformés. Résultat finalement 3 partout. Charleroi s'est imposé à Lommel 0-1 et commence sa saison par un 6-6. Anderlecht a été battu 1-0 à Beveren et la Louvière s'est inclinée 1-2 face à la Gantoise. Voilà qui marque la fin de ces infos. Que vous soyez, merci de nous écouter.
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9: Merci Florence et côté musique, on retrouve Blondie.
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0: Denis, c'était Blondie en 1977 sur l'album Plastic Letters à l'instant. Sur Classique 21, très bon lundi matin, soyez les bienvenus. Si vous nous rejoignez à l'instant, nous sommes le 17 août. J'espère que vous allez bien, que vous avez passé un bon week-end, voire même carrément de bonnes vacances, hein, si c'était le cas. Et si vous êtes de retour, si c'est la reprise ce matin, je vous souhaite bon courage. Et puis si vous démarrez seulement les vacances, eh bien profitez-en bien, allez-y à fond, éclatez-vous, parce que ça fait du bien justement de pouvoir retrouver un petit peu et de prendre du temps avec les amis ou avec la famille. C'est vrai que parfois pendant la saison, pendant l'année, on n'a pas trop le temps, et donc les vacances, ça sert à ça aussi. C'est pas que juste aller se faire bronzer, dorer la pilule sur la plage ou marcher en montagne. Ça sert aussi à se retrouver un petit peu en famille ou entre amis. Et je dis bravo, tiens, à Stéphane qui habite La Louvière. Stéphane de La Louvière qui ira donc applaudir, entre autres, hein, je dis Girls in Hawaii ou encore OMD le vendredi 4 septembre prochain à Namur dans le cadre du festival Les Solidarités. Ce festival pour lequel on vous offrira des places durant toute la semaine entre 6h et 10h dans Coffee on the Rocks sur Classique 21. Autre concours, autre jeu qu'on va partager tous ensemble et avec notre futur candidat qui s'appelle Cyril. Ce sera le blind test du quiz d'ici quelques petits instants, juste après Puggy.
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0: I Needed You, tout en douceur. C'était Peggy sur Classic 21.
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0: Direction Oléi ce matin avec Cyril au bout du fil. Bonjour Cyril.
3: Bonjour Raphaël.
0: Ça va bien ce matin? En forme?
3: Oh oui, il pleut, donc c'est parfait.
0: Ouais, c'est vrai que ça fait du bien, l'air de rien. Généralement, quand on annonce la pluie, c'est toujours avec un petit peu voilà, des cailloux dans les bottes. Mais là, là, franchement, ça fait tellement de bien. Et puis, on pense surtout aux personnes dans les fagnes. Ouais. Voilà, effectivement, ça va pouvoir améliorer un petit peu, là, en tout cas, on l'espère, la situation, même si ce n'est pas la solution ultime. Mais en tout cas, je pense que ça va quand même vachement aider les secours là-bas dans la région, les secours et les habitants et tous les bénévoles qui se mobilisent, comme on a pu l'entendre dans les récentes informations. En tout cas, si vous êtes actuellement à l'écoute, on pense aux pompiers, on pense aux bénévoles, à tout le monde. Eh bien, courage à tous pour le boulot formidable que vous faites pour sauver ce joli coin de nature et les maisons aussi qui sont là tout près. Cyril, vous êtes commercial, vous travaillez dans le domaine des camions, des utilitaires, vous êtes un ancien joueur de tennis, paraît-il.
3: Oui, mais niveau amateur, très amateur.
0: Ouais, mais il y a des amateurs de très haut niveau quand même. Vous êtes allé jusqu'où dans votre parcours, Cyril?
3: D-4.
0: D'accord, ça correspond à quoi? Parce que je me lance comme le mec qui s'y connaît, mais j'y connais rien.
3: Ça correspond à un bon niveau amateur.
0: Ah ben quand même. Donc voilà, vous restez modeste, c'est bien. Et au niveau blind test, vous vous situez à quel niveau, Cyril?
3: Correct, mais ça dépend. Si c'est pas trop de musique française, ça va.
0: Non. Ici, on est que dans l'anglo-saxon. Je regarde. Non. Vous savez même faire le 3 sur 3. Enfin, 2 sur 3 suffit, mais si jamais il faut aller au 3e, franchement, tout est jouable. Bah, écoutez, vous me donnez le top départ. Vous jouez pour le porte-smartphone magnétique aux couleurs de Classic 21. Vous me donnez le top départ et je vous envoie le premier extrait. Je peux déjà vous dire qu'on joue avec les incontournables de l'été.
3: Ok, allons-y.
0: Voilà, on recherche ici un chanteur canadien qui interprète ceci. Oui, effectivement, c'est bien Bryan Adams. Même pas besoin du chrono, on va couper directement la musique. C'est une première bonne réponse. On va rechercher ici un groupe britannique qui a connu un immense succès durant l'été 2009 avec ceci. C'était bien Muse, effectivement, c'est une deuxième bonne réponse. Donc écoutez, pas besoin de la troisième, on va la garder pour Valérie, pour une prochaine fois, on ne va pas la flinguer comme ça, comme on dit d'habitude en coulisses. Bah écoutez, Cyril, félicitations, ne raccrochez pas, je vais simplement vérifier toutes vos coordonnées hors antenne pour qu'on puisse très vite vous envoyer en province de Liège, là-bas où vous habitez, le porte-smartphone aux couleurs de Classic 21. Quel cadeau cette semaine. Merci Cyril.
3: Merci beaucoup.
0: Journée chargée aujourd'hui ou bien tranquille sur la route?
3: On commence plus tôt parce que j'ai le plaisir de passer le charmant bouchon de Esnal Votel. Donc, je commence à 7h du matin plutôt que 8h, 8h30. Comme ça, je passe en bouchon.
0: D'accord, parfait. Vous êtes prévoyant. C'est très bien. Merci beaucoup, Cyril, en tout cas, pour votre sourire et votre participation. À très vite. Au revoir.
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0: Très sympa, Cyril, en tout cas, et brillant candidat au blind test. On aura l'économie tout à l'heure. Ce sera à 8h30 avec Hamid Faljaoui. Avant cela, ce qui faisait peur, tiens, Cyril, de la chanson française avec Téléphone et un autre monde.

Un autre monde, téléphone sur Classique 21, 8h21. On parlera d'économie tout à l'heure avec Hamid Faljaoui, ce sera sur le coup de 8h30. On parlera des médicaments coupe-faim qui pourraient faire ralentir l'économie, le développement, c'est tout à l'heure. Tout de suite, côté musique, voici The Black Keys.

0: Oasis Nowhere, c'était de Black Keys à 8h et bientôt 25 minutes. Côté météo ce matin, la bonne nouvelle, c'est que le ciel est enfin couvert et pluvieux. Bonne nouvelle, je dis ça, vu la sécheresse et les problèmes ambiants. La pluie s'évacuera par l'est en fin de matinée, laissant place à un temps plus sec sur l'ouest avec des éclaircies plus franches près de la frontière française. Cet après-midi, on aura une alternance de nuages et d'éclaircies avec encore un peu de pluie possible sur la hauteur de l'est, et ça c'est tant mieux de ce côté-là, ainsi qu'en Flandre et à Bruxelles. Sur la journée, on attend de 5 à 10 litres d'eau au mètre carré sur le nord, 2 à 5 litres attendus sur le sud. Et puis côté température, ça devient des températures de saison. On attend 18 degrés du côté de Wem, 21 degrés sur la hauteur, 23 degrés du côté de Bruxelles ou encore 25 degrés pour la région de Virton.
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0: sur Classique 21, 8h30, One.
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0: Et on retrouve The One and Only Jean-Marc Strel qui va nous faire un petit tour d'horizon de ce qui se passe sur les routes.
2: Oui, 10 minutes, c'est le chiffre à retenir avec quelques ralentissements, donc pas très importants, mais présents sur le 40 venant de Liège, depuis Kurtenberg, dans une zone en travaux à Oulu et Saint-Etienne, c'est pour rejoindre Bruxelles. C'est le cas aussi au niveau du temps perdu dans le chantier sur le 40 Liège-Aix-la-Chapelle entre Barchon et Votem vers Bruxelles, ainsi que dans l'autre sens entre Loncin et Votem. Et puis sur le ring de Bruxelles, à noter qu'entre Woluwe, Saint-Etienne et Wimmen vers Grand-Bigard, vous perdez quelques minutes également, pas de soucis côté transport en commun.
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0: Dans l'actualité, sur le front de l'incendie en cours depuis vendredi dans les Fagnes, à ce stade, 3000 hectares déjà sont partis en fumée. Hier soir, un quartier de la petite ville allemande de Montjoie à la frontière a été évacué. Des évacuations qui s'ajoutent à celles des entités de Wem ou encore de Butchenbach. Le parquet de Liège lui veut comprendre l'origine de cet incendie. Il a lancé une enquête. Un procès-verbal a été rédigé pour incendie involontaire à charge de X, mais une qualification qui pourrait évoluer en fonction des futures investigations. Ailleurs en Europe, l'Espagne aussi fait face à un important incendie. Hier, malheureusement, un soldat est décédé alors qu'il tentait d'éteindre les flammes. Son camion est tombé dans un ravin. Et puis en sport, les Red Panthers, les hockeyeuses de l'équipe nationale, ont réussi leur entrée à la Coupe du Monde qui se déroule actuellement à Wavre. Elles ont battu la Nouvelle-Zélande 5-2. La Belgique a terminé son euro d'athlétisme avec 4 médailles, une d'argent et 3 de bronze. Et puis, fin aussi des championnats d'Europe de natation à Paris. La Belgique a remporté 3 médailles, une en or et une en argent, ainsi qu'une en bronze, toutes décrochées par Rose Van Noterdijk.
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0: On parle aujourd'hui des médicaments coupe-faim qui sont devenus des phénomènes mondiaux et selon le Financial Times, ils pourraient modifier nos habitudes de consommation et peut-être même faire diminuer la croissance.
4: Si je vous demande quelle innovation bouleverse le plus notre époque, vous me répondrez sans doute l'intelligence artificielle. Et pourtant, le Financial Times expliquait récemment qu'une autre révolution, plus chimique que numérique, pourrait transformer l'économie. Les médicaments anti-obésité comme l'Ozempic ou l'Wegovy, les fameuses molécules GLP-1. Alors c'est vrai qu'à l'origine, ces traitements visaient le diabète, mais ils ont un effet aussi très spectaculaire. Ils réduisent fortement la sensation de faim en agissant sur le cerveau. Concrètement, les patients mangent moins, surtout moins de produits gras, de produits sucrés et ultra transformés. Et donc le Financial Times cite des données montrant que les utilisateurs réduisent nettement leurs achats de snacks et de sodas. Et d'ailleurs, les prix mondiaux du sucre ont reculé ces deux dernières années et certains industriels commencent à constater un ralentissement sur les produits, en tout cas les plus caloriques. Et donc, la thèse du Financial Times est assez simple. Si des millions de personnes réduisent leurs excès alimentaires, une partie donc de l'économie fondée sur la consommation impulsive pourrait donc être fragilisée. Et c'est vrai que notre système repose en grande partie sur le fait que nous achetons parce que nous en avons envie et parfois d'ailleurs immédiatement. Et si l'envie diminue, la demande diminue. Et si la demande diminue, la croissance économique pourrait ralentir. C'est logique, mais il faut sans doute nuancer la thèse du Financial Times. Pourquoi ? Mais parce que quand certaines dépenses baissent, cela ne signifie pas que l'argent disparaît. En économie, on parle de réallocation. Ça veut dire quoi ? Ça veut dire que l'argent change simplement de destination. Si une personne dépense moins en fast-food, elle peut consacrer cette somme au sport, aux vêtements, aux voyages, à l'épargne ou à des produits plus sains. L'argent continue de circuler, mais ailleurs. Et d'ailleurs, l'histoire nous aide à prendre du recul. Dans les années 60, la pilule contraceptive a profondément transformé la société. Et certains, d'ailleurs, redoutaient que ce bouleversement ne déstabilise l'économie, par exemple, en faisant diminuer les salaires ou en augmentant le chômage des hommes. En réalité, elle a surtout permis à davantage de femmes d'entrer sur le marché du travail. Or, plus d'actifs, c'est plus de revenus, plus de consommation et donc plus d'investissement. Le système ne s'est donc pas affaibli, il s'est au contraire élargi. Même chose par exemple avec les cartes de crédit. Lorsqu'elles se sont généralisées, certains craignaient que les ménages dépensent trop facilement, s'endettent massivement et finissent par fragiliser le système financier. En clair, on redoutait une crise provoquée par une consommation jugée trop facile. Et ce qui s'est produit est plus simple que ça. Les cartes ont surtout changé la façon de consommer, acheter tout de suite, payer plus tard. Et donc la consommation n'a pas disparu, elle s'est organisée autrement. Alors, les médicaments coupe-faim pourrait effectivement suivre aussi cette logique. Oui, certains secteurs alimentaires vont souffrir, et c'est ce que l'économiste Schumpeter appelait la destruction créatrice. Une innovation fragilise certaines activités, mais en fait naître d'autres. Moins de calories superflues peut signifier aussi plus de dépenses en santé, en prévention, en bien-être. Et surtout, il faut distinguer l'appétit biologique du fameux désir social. Ces médicaments, c'est vrai, réduisent la faim physique, mais ils ne suppriment ni l'envie de réussir, ni le besoin de reconnaissance, ni le désir de confort. Or, ce sont ces motivations-là qui alimentent l'essentiel de l'activité économique. Et donc, le Financial Times a raison, c'est vrai, d'attirer notre attention sur ce phénomène, mais parler d'un capitalisme qui serait mis sous sédatif est probablement excessif. L'histoire montre que lorsque nos habitudes changent, eh bien, l'économie, elle s'adapte. Le désir humain ne disparaît pas, il change simplement d'objet. Et donc oui, le capitalisme est donc loin d'être mort.
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0: toute une ambiance, toute une époque, toute une histoire aussi. Les Talking Heads avec Psycho Killer à l'instant sur Classic 21 à 9h-20. D'ici quelques petits instants, on aura du belge avec Milo et sa reprise mondialement et planétairement connue de IO Technology. Leonard Cohen aussi dans les starting blocks. Et puis la séquence du tube de l'été aussi, n'oublions pas.
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Cette version a quasi éclipsé l'original, qui était plutôt dans un style rap R&B. C'était Milo ici, avec IO Technology. Il est 9h moins le quart, comme promis. Leonard Cohen arrive avec Lover, Lover, Lover.

0: Lover, Lover, Lover, c'était Leonard Cohen.
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0: Un tube complètement fou, complètement dingue ce matin. Il démarre avec une ligne de basse qui installe un petit peu le décor. Ensuite, vous avez une voix qui grimpe, une voix vraiment particulière. Et cette chanson, c'est un petit moment de folie. D'ailleurs, son titre, c'est Crazy. Et cette chanson, elle était sortie durant l'été 2006. On la doit à Nars Barclay. Et derrière cette chanson, il y a une histoire plus folle qu'elle-même. En gros, je vous explique en quelques phrases. Alors, Nars Barclay, d'abord, il faut savoir que c'est un duo qu'on n'attendait pas du tout, puisque d'un côté, vous avez le chanteur CeeLo Green, qui appartient au groupe de Goddy Mob. Et de l'autre, vous avez un DJ producteur qui, lui, s'appelle Danger Mouse, qui, lui, s'était fait connaître, remarquer, de manière un petit peu illégale, puisqu'il avait mélangé le Black Album de Jay-Z avec le White Album des Beatles. Vous me direz, quelle drôle d'idée. Ça lui a valu, d'ailleurs, quelques petits ennuis, et c'est un peu ce qui avait fait sa notoriété. Donc, ces deux mondes-là se sont rencontrés, donc CeeLo Green d'un côté, le DJ Danger Mouse de l'autre, et donc ils se sont rencontrés à Atlanta et ça a donné naissance à Crazy, donc qui était un ovni musical dans l'univers de l'année 2006. Et l'histoire de Crazy, eh bien, elle commence par une simple conversation entre les deux protagonistes, et c'est le producteur Danger Mouse qui l'expliquera plus tard. Ils étaient en fait partis sur une drôle d'idée, et si pour qu'on les prenne au sérieux comme artistes, il fallait se faire passer pour des fous. Alors, c'était une blague au départ, et CeeLo a récupéré l'idée, et il en a fait une chanson, il a écrit et composé la chose. Mais en fait, il faut quand même savoir qu'il y avait un petit peu de sérieux là derrière, parce que CeeLo Green, lui, traversait une très mauvaise passe, et il était à deux doigts de basculer, justement, dans la folie. Il était en plein divorce, il n'avait pas de contrat, pas de boulot, rien du tout. C'était vraiment une période sombre pour lui. Et cette chanson a véritablement été une soupape qui a été un énorme carton durant l'été 2006, numéro 1 au Royaume-Uni, au Canada, en Irlande, en Nouvelle-Zélande et en Belgique aussi, numéro 1 durant l'été 2006. Et on écoute cette chanson justement qui a marqué le début des années 2000.

0: surprenante donc qui se cache derrière ce tube de l'été 2006, Crazy, c'était le duo Nars Barclay. Et puis il faut savoir aussi, pour être totalement complet, que le morceau a été enregistré en une seule prise, pas de retouche, pas de dizaines d'essais, rien du tout. On a lancé la bande, il a chanté et on a gardé ce qui est sorti directement dès la première prise pour en faire cet énorme succès.
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0: Billie Jean, c'était Michael Jackson sur Classique 21. Dans quelques secondes, l'information.
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0: Le ciel deviendra changeant cet après-midi, Mélanie.
2: Oui, Raphaël, il va faire enfin plus respirable. 18 degrés attendus cet après-midi sur l'extrême est du pays, 19 à 21 degrés sur les hauteurs. On aura 20 degrés à Ostende, 23 degrés à Bruxelles et 25 degrés pour Virton. Côté ciel, il est couvert et puis c'est un temps pluvieux aussi ce matin. Une bonne nouvelle, évidemment. Dans ce contexte de sécheresse, en seconde partie de matinée, la pluie va s'évacuer par l'est. À l'arrière, on retrouvera un temps plus sec sur l'ouest avec un ciel changeant et des éclaircies plus généreuses le long de la frontière française. Pour votre après-midi, un peu de tout, nuages éclaircis, quelques petites ondées en Flandre sur les hauteurs de l'Est également.
0: Excellent lundi matin, nous sommes le 17 août, vous écoutez Classique 21, il est 9h.
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0: Et à 7h06, ça ralentit dans les travaux, Jean-Marc.
3: Oui, et c'est très raisonnable. Sur le 19 Bruxelles-Anvers, ça rumste dans les deux sens. Vous perdez 10 minutes, donc Bruxelles-Anvers. Sur le 40 aussi, il y a Aix-la-Chapelle, autour de Votem, que ce soit vers Bruxelles à Barchon ou même vers Aix à partir de Longsaint, 10 minutes perdues. 10 aussi sur le 40, venant de Liège, depuis Kortenberg en direction de la capitale, ainsi que sur le Ring, entre Grand-Bégard et Woluwe-Saint-Etienne, et entre Woluwe-Saint-Etienne et Wemel en direction de Grand-Bégard.
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0: Et on retrouve Florence pour l'info. Bonjour.
4: Bonjour à tous. Le combat continue dans les Fagnes. Les pompiers ont vu avec soulagement la pluie arriver, mais l'incendie brûle toujours. D'importants moyens aériens sont attendus aujourd'hui. Deuxième match des Red Lions à la Coupe du Monde de hockey. Les hockeyeurs belges qui affrontent l'Allemagne, tenante du titre ce soir. Bienvenue à tous. Les pompiers toujours sur le front, donc dans les Hautes-Fagnes. Le feu ravage encore ce matin cette zone naturelle située à l'est du pays. La pluie s'est invitée cette nuit pour donner un coup de pouce aux hommes du feu. Leur travail est efficace tant sur le front nord vers Eupen que sur le front ouest. Les lignes de défense face aux flammes tiennent à l'est aussi. Le feu est contenu pour le moment. Clément Glessner, vous suivez les opérations depuis la commune de Wem où on attend un autre coup de pouce venu du ciel, celui des hélicoptères notamment.
5: Oui, tout à fait. Des hélicoptères et des moyens aériens indispensables pour venir lutter contre le front de feu qui s'étend toujours dans le nord-est ici des Fagnes. On parle ici au niveau du SPWE d'un front de feu de 2 km encore, inaccessible au niveau des moyens aériens. Et donc à 8h, on attendait un Chinook néerlandais et un hélicoptère de la police fédérale. Mais on nous dit à l'instant qu'il n'y a toujours pas eu de largage à l'heure qu'il est. Impossible de savoir les raisons de ce retard. Mais ils sont attendus en tout cas avec impatience ici par les hommes du feu. Dans la journée, il devrait y avoir en plus 2 Air Raptor qui doivent débarquer à 10h, 2 Air Raptor qui viennent de Suède, et puis 2 hélicoptères allemands sur le coup de midi, et en fin de journée, finalement, un hélicoptère norvégien sur le coup de 18h.
4: Merci beaucoup Clément. Alors le point noir ce matin, c'est donc au nord-est, dans un axe vers Montjoie, là où le feu continue de progresser vers l'Allemagne. À cet endroit, on est en plein dans la Fagne. Impossible aux moyens terrestres d'y accéder. Les moyens aériens sont donc attendus. Ils ne seront pas suffisants tout seuls pour éteindre l'incendie, même s'ils sont déployés en nombre. Écoutez les explications.

0: le travail serait quand même quasiment toujours aussi difficile pour eux.
1: Une interview réalisée ce matin par Mélanie Joris. Et on apprend que le roi Philippe va se rendre aujourd'hui en province de Liège afin de rencontrer les équipes mobilisées pour lutter contre ces incendies. Il se rendra notamment au centre de crise provincial à Vautem où il sera informé de l'évolution de la situation et des opérations en cours. Et puis en France, le feu qui a ravagé 1700 hectares dans les Landes est enfin fixé mais donc pas encore éteint. Un incendie qui n'aura fait aucune victime. Environ 250 habitants de Louglon vont pouvoir retrouver leur habitation sur les 650 évacués au total. Aux États-Unis, alors qu'elle est connue pour ses bavures, la police de l'immigration, appelée ICE, prévoit de doter ses agents d'un nouvel équipement, des gants qui délivrent des décharges électriques, des gants sans danger, selon le fabricant, si les conditions d'utilisation sont respectées, à savoir 15 secondes maximum et pas d'utilisation sur des enfants, ni des femmes enceintes ou encore des personnes âgées ou vulnérables. Aux États-Unis, le projet inquiète et indigne. On retrouve Julie-Marie Lecomte de Radio France.
2: Des gros costauds qui s'effondrent en hurlant de douleur sur les réseaux sociaux. Les vidéos de démonstration du fabricant vantent l'efficacité des gants. Angie, elle, trouve ça révoltant. Elle vient du Honduras.
3: They treat us like animals.
4: Ils nous traitent comme des animaux.
2: Vu la manière dont agissent les agents de ICE, pas besoin d'être en situation irrégulière pour se sentir menacé, explique Maria.
5: We're all scared.
6: On a tous peur. Ce n'est pas un combat à armes égales.
5: Fight,
6: tu ne peux pas te défendre.
5: You can't really defend yourself.
6: Ils ne te laissent pas parler, leur dire que tu es en règle. Certains aiment l'usage de la force, point final. Les gants, je suis presque sûr qu'ils vont les utiliser.
2: Le département de la sécurité intérieure s'apprête à débourser jusqu'à 20 millions de dollars pour ce nouvel équipement. Ces électrices démocrates y voient un signe de plus de la dérive de l'administration Trump.
7: C'est tellement cruel. C'est quoi le besoin ? La violence, elle vient de l'ICE, de personne d'autre.
2: Le fabricant explique que les gants à décharge électrique aideront à désamorcer les situations à risque.
8: Is it better than killing
9: them? Est-ce que c'est mieux que de les tuer?
8: Yeah.
9: Oui,
8: sure.
9: Évidemment. Mais est-ce que c'est une solution? Non.
2: Monica vit au Texas, est frontalier du Mexique. Le mois dernier à Houston, un homme a encore été abattu par la police de l'immigration. La 11e victime depuis janvier.
1: On passe au sport. Après avoir gagné leur match d'ouverture face à la France, les hockeyeurs belges vont rencontrer l'Allemagne ce soir en Coupe du Monde à Wavre. L'Allemagne, c'est le tenant du titre, l'équipe qui avait battu la Belgique en finale il y a 3 ans. Pour Tom Bone, l'attaquant des Red Lions, l'Allemagne est toujours au rendez-vous, même quand on ne l'attend pas.
10: Quand tu regardes le dernier mondial, tu te demandes encore comment ils ont fait pour gagner. À chaque match, ils sont sortis de manière assez incroyable en fin de match, en étant dominés. Donc c'est une équipe qui arrive dans leur histoire, je crois, dans tous les sports, à savoir performer quand il faut. Et surtout au hockey, je crois que c'est vraiment une équipe qui laisse tomber un peu la Pro League, qui se prépare uniquement pour les grands rendez-vous. Donc ils seront au rendez-vous. Nous, on le sera aussi. Donc j'espère qu'on pourra l'emporter. Ouais.
1: Une interview réalisée par Christophe Reculé. Et on rappellera que de leur côté, les Red Panthers ont réussi leur entrée en Coupe du Monde à Wavre également. Elles ont battu la Nouvelle-Zélande 5-2 lors de leur premier match de poule. Voilà qui marque la fin de ces infos. Que vous soyez, merci de nous écouter.
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12: Merci Florence, rendez-vous tout à l'heure.
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0: Issu de l'album Weekend Dance, c'était Genesis en 1991 avec I Can Dance. Bonjour tout le monde, excellent lundi matin, j'espère que vous allez bien, ravi de vous retrouver hein, si vous revenez de vacances comme moi. C'est vrai que les vacances ça fait du bien de partir, ça fait du bien aussi de revenir, surtout quand on a la chance d'avoir un chouette boulot, je vous l'avoue. Et puis si vous partez maintenant en vacances, eh bien je vous souhaite bonne route, prudence quand même, profitez-en bien, profitez bien de la famille et des amis aussi, et des beaux paysages que vous risquez peut-être de croiser si vous allez à l'étranger. En attendant, ce matin, côté musique, on a pour vous Patti Smith avec People Have the Power. On aura aussi l'intégrale de Dépêche Mode racontée par Gabriel Davrois et écrite par Laurent Riepi. Et puis encore Teddy Swims un petit peu plus loin. Et puis la séquence Let's Work Together, vous le savez. Hein. Les offres d'emploi, les découvertes d'entreprises, ça continue encore durant l'été. Et ce sera tout à l'heure à 9h30.
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0: 9h16, Patti Smith sur Classic 21 avec People Have the Power. Et il est grand temps de retrouver l'intégrale de Dépêche Mode.
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2: We can now say the decision taken by this country to join the common market has been reversed by this referendum to leave the EU.
3: Donald Trump wins the presidency.
4: 2016, alors que Martin Gore est à Santa Barbara et Dave Gahan est à New York, le monde se fissure autour d'eux. Le Brexit passe en juin, l'élection de Trump en novembre. Ce sont deux hommes proches de la soixantaine, deux pères, qui regardent l'actualité défiler et mesurent ce qu'elle va laisser à leurs enfants. Depuis Delta Machine, Gore a publié un album solo instrumental sous le nom de MG. Gahan a continué avec Soul Savers. Mais quand ils se retrouvent pour le 14e album studio de Dépêche Mode, les compositions ne sont plus basées sur l'émotionnel, mais sur la politique. Pour Spirit, le groupe met fin à la trilogie avec Ben Hillier et confie la production à James Ford, cofondateur de Simeon Mobile Disco et producteur des Arctic Monkeys. L'intention est claire. Un son plus direct, moins encombré. Gahan résumera l'apport de Ford en une formule lapidaire. Ils essayaient presque de désencombrer le son. Les sessions se déroulent entre Santa Barbara et New York. Pour la première fois, Christian Henner et Peter Gordeno, les musiciens de scène du groupe depuis des années, signent eux aussi des titres sur l'album final. Le premier single s'appelle « Where's the Revolution ?». Gore l'a écrit et la question est directe. Pourquoi les gens acceptent-ils ce qui est en train de se passer sous leurs yeux? Pourquoi cette apathie face aux injustices? C'est un retour à une veine que le groupe avait exploitée au milieu des années 80, du temps de Constriction Time Again et de Some Great Reward, avec des titres ouvertement politiques comme Everything Counts ou Shame, avant de leur préférer pendant des années la religion, le désir et la souffrance intime. Going Backwards pose le même diagnostic, mais plus sombrement encore. L'humanité régresse sur le plan spirituel et éthique malgré ses progrès technologiques. L'album entier tient sur ce paradoxe. Un son électronique froid au service d'une colère qui, elle, est très humaine. Au milieu de cet album vindicatif, Gore glisse une anomalie, Eternal, une sérénade expérimentale d'à peine plus de 2 minutes adressée à sa fille Johnny Lee. Il lui promet de la protéger d'un nuage noir et de dangers qu'il perçoit partout. C'est le titre le plus court de l'album. Le contraste est saisissant. Même homme, même peur du monde qui s'emballe et deux façons d'y répondre. L'une se tourne vers les foules pour les réveiller, l'autre se referme sur une enfant qui dort. Spirit sort le 17 mars 2017 et se classe numéro 1 dans plusieurs pays européens. Plus d'un million de billets se vendent en un temps record pour le Global Spirit Tour. 9 jours après la sortie, le groupe joue au Bowerland de Glasgow pour la première fois en plus de 30 ans devant 2000 personnes dans le cadre du BBC Six Music Festival. Le concert est diffusé en intégralité sur la BBC iPlayer. Anton Corbijn signe l'identité visuelle de la tournée, comme toujours. La presse salue un groupe courageux qui refuse de rester dans sa zone de confort et note avec une certaine ironie que Dépêche Mode, U2 et les Rolling Stones se retrouvent simultanément à produire les albums les plus ouvertement politiques de leur carrière. Derrière l'image d'un groupe soudé qui s'affiche en 2017, l'enregistrement a pourtant été tendu. Dans un entretien accordé bien plus tard à Mojo, Dave Gahan racontera que la vieille question du partage des titres avait à nouveau empoisonné les sessions. Martin Gore supportait mal d'écrire l'essentiel du répertoire, pendant que Dave lui récoltait, seul sur scène, l'adoration du public. Un jour, James Ford finit par demander à tout le monde de quitter le studio pour que les deux hommes s'expliquent en face à face, aux grandes dames de Fletch écartées de la discussion. Et de cet échange sort une règle claire. Sur un album de 12 titres, Dave pourra en placer 4 au maximum. Dans le premier single de l'album, il est question de révolution. La première vraie révolution, elle se joue à l'intérieur du groupe. Après 40 ans côte à côte, Martin et Dave viennent enfin de trouver une façon de se parler vraiment. Et ce sera plus que jamais indispensable.
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4: Spirit ne changera pas le monde, et Gore le sait probablement. Mais c'est la première fois depuis Construction Time Again et Some Great Reward que le groupe s'y essaye à nouveau. La question est posée, le nuage noir nommé. Tandis que le Global Spirit Tour s'achève en 2018, quelque chose d'autre se prépare. L'Amérique du rock s'apprête à sacraliser la musique électropop de ces Anglais de Basildon.

0: L'intégrale de Dépêche Mode avec Gabriel et Laurent à retrouver aussi en version podcast en allant sur RTBF Ovio. Dans quelques instants, Teddy Swims arrive.
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0: Break Up in Reverse, c'est le nouveau single de Teddy Swims sur Classic 21. Alors, côté météo, ce matin, on a un ciel, vous l'avez peut-être remarqué, déjà un couvert, un pluvieux. En tout cas, si vous n'êtes pas en vacances et que vous n'êtes pas en train de faire la grasse matinée, c'est plutôt une bonne nouvelle, hein, vu la sécheresse ambiante. La pluie s'évacuera par l'est en fin de matinée, laissant place un temps plus sec sur l'ouest avec des éclaircies plus franches près de la frontière française au fil des heures. Cet après-midi, ce sera une alternance entre nuages et éclaircies, avec encore un petit peu de pluie possible sur les hauteurs de l'Est ainsi qu'en Flandre et à Bruxelles. On aura 5 à 10 litres d'eau par mètre carré sur le nord du pays en cumul sur la journée, 2 à 5 litres sur le sud. Et puis côté température, on revient dans les normales de saison avec 21 degrés sur les hauteurs, 20 degrés pour Ostende, 23 pour la capitale et 25 degrés du côté de Virton.
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0: Et on refait le point sur l'ralentissement dans les travaux, Jean-Marc.
8: Exactement, parce qu'il n'y a que là qu'il y a des ralentissements. Le 42 Liège-Mons à Sambreville en direction de Mons, vous perdez 10 minutes. Sur le 19 Bruxelles-Anvers à Rumst dans les deux sens, vers Bruxelles, vers Anvers, 10 minutes perdues. 10 à 15 minutes maximum sur le 40 Liège-Aix-la-Chapelle à hauteur de Votem. Là-bas, il y a un chantier vers Bruxelles, entre Barchon et Votem, ou même vers Aix-la-Chapelle, entre Loncin et Votem. Et puis sur le ring de Bruxelles, à noter quelques minutes perdues également entre Grand Bégard et Woluwe-Saint-Étienne vers Waterloo, entre Woluwe-Saint-Étienne et Wimmel en direction de Grand Bégard.
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0: Lessons in Love, c'était Level 42.
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0: Direction Zaventem ce matin pour découvrir la société Netto Group avec à la clé des offres d'emploi. On en parlera dans quelques instants. Et on accueille Karim Tribac qui représente donc la société Netto Group. Karim, bonjour.
2: Bonjour, bonjour.
0: Alors, on est ici dans une société entreprise familiale belge spécialisée dans le nettoyage professionnel, l'entretien et les services complémentaires pour les entreprises. Alors, quand on dit nettoyage et services complémentaires, qu'est-ce qu'on entend par là, Karim ?
2: Eh ben, en fait, on s'occupe du nettoyage des bureaux de chez nos clients, nettoyage des communs d'immeubles. Mm-hmm. Et puis, quand on dit complémentaire aussi, on s'occupe aussi du nettoyage un peu plus spécifique comme l'anti-graffiti, nettoyage de parking, après sinistre aussi, donc voilà.
0: Donc on peut vous appeler en cas d'urgence, si une compagnie d'assurance voilà, va sur le lieu d'un sinistre et qu'un client est dans la panique et qu'il faut venir nettoyer vite les fumées, etc. etc. La société Netto agit là aussi.
2: Oui, exactement, ou après une inondation, vous appelez, on intervient dans un délai très court.
0: D'accord, est-ce qu'en tant que particulier aussi, on peut faire appel à vos services directement sans être une entreprise ou sans passer par une entreprise?
2: Non, on s'occupe que des clients plutôt business, du B2B.
0: D'accord. Vous êtes actif sur toute la Belgique ou uniquement en région bruxelloise ?
2: Oui, sur toute la Belgique. On compte à peu près 350 personnes et donc voilà.
0: D'accord. La société existe, j'espère que ce n'est pas un piège, depuis combien de temps, Karim ?
2: Depuis 41 ans, elle existe.
0: D'accord.
2: Depuis 41 ans.
0: Ouais, okay.
2: On est à la deuxième génération de propriétaires, de père en fils.
0: D'accord. Donc, ça veut dire que c'est toujours la même famille qui gère la société. Il n'y a pas juste le nom qui est resté et puis voilà.
2: Non, tout à fait. C'est de père en fils. Le fils a repris il y a une dizaine d'années déjà.
0: D'accord. Il y a combien de personnes qui travaillent chez Netto Group ?
2: 350.
0: Ok, donc répartis un petit peu partout alors, en Wallonie, à Bruxelles, en Flandre.
2: Exact, on a des petits hubs un peu partout sur la Belgique et on couvre la Flandre et la Wallonie et Bruxelles aussi.
0: D'accord, vous avez combien de clients, si ce n'est pas indiscret, combien d'entreprises font appel à vos services généralement?
2: On a à peu près 750 clients.
0: Ah ok, d'accord, donc là aussi c'est un gage de sérieux et de qualité. Et comme l'entreprise marche bien, mon cher Karim, eh bien vous êtes là aussi parce qu'il y a du recrutement dans l'air. Donc vous êtes à la recherche de quatre profils bien différents, bien distincts.
2: Oui, c'est vrai, on recherche évidemment des techniciens et des techniciennes de surface. Parce qu'on a besoin de support pour mm-hmm. pour suivre notre croissance. On a besoin d'un responsable financier.
0: D'accord.
2: Et puis d'un operation manager et évidemment des techniciens aussi plutôt des ouvriers polyvalents, donc des handymen comme on appelle dans notre jargon. Et donc voilà, ça c'est un peu les quatre profils qu'on recherche actuellement.
0: D'accord, donc on récapitule, manager opérationnel service de nettoyage au quotidien, donc responsable financier, technicien ou technicienne de surface, parce que forcément quand on a plus de 700 clients un peu partout sur le pays, il faut quand même pas mal de gens pour travailler. Et puis des handymen, donc l'avez dit, donc technicienne de petite maintenance et de nettoyage. C'est quel type de contrat que vous proposez?
2: C'est des CDI, c'est que des CDI.
0: D'accord, donc contrat à durée indéterminée, ce qui est de plus en plus rare à l'heure actuelle, donc c'est bien de le souligner. Et je suppose qu'il y a urgence, c'est pour commencer le plus vite possible.
2: Au mieux, effectivement, la demande est là et la croissance continue. Donc on doit supporter les équipes qui sont déjà présentes, donc voilà.
0: D'accord, comme vous êtes à Zaventem, le bilinguisme est un atout supplémentaire pour les personnes qui veulent postuler?
2: Oui, plutôt pour les managers, donc l'operation manager et le responsable financier. Pour les équipes de terrain, là, néerlandais, français, bilingue, tout est bon.
0: D'accord, parfait. Pour postuler, c'est je vais les plaire, c'est à l'anglaise, recruitment@netogroup.be, donc recruitment, donc recruitment@netogroup.be, netto avec deux T, donc netogroup.be, sinon il y a le WhatsApp aussi, pour envoyer votre CV par WhatsApp et votre petite lettre de motivation, 0494 07 27 31 0494 07 27 31. Et bien évidemment, Stéphanie met tout ça en ligne sur classique21.be si malheureusement vous n'avez pas eu le temps de noter parce que vous êtes en voiture ou dans les transports en commun. Mais voilà, on met tout sur classique21.be dans la rubrique Let's Work Together. Karim, merci beaucoup d'avoir été là pour présenter l'entreprise et proposer les offres d'emploi. C'est toujours très utile par les temps qui courent. Merci Karim.
2: C'est moi, bonne journée.
0: Très bonne journée, bonne semaine. Merci, au revoir.
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0: Valdelaz, c'était Michel Polnareff dans les choix musicaux de l'entreprise du jour. Vous retrouvez toutes les infos et les offres d'emploi en allant sur classique21.be dans la rubrique Let's Work Together. Et pour inscrire votre entreprise et proposer des offres d'emploi, ça passe par là aussi et ça continue jusqu'à la fin de la grille d'été. Et ça reprendra aussi pour la grille de rentrée qui arrive à grands pas avec pas mal de nouveautés également.
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0: Caribe Islander, c'était Laurent Voulzy à 9h56 sur Classique 20h. On aura encore un petit bout de Peter Frampton juste avant de retrouver la météo avec Mélanie Pousseur, l'info et puis le best-of avec Laurent Deboeuf.
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0: Show me the way, c'était Peter Frampton.
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0: Retour des températures de saison pour ce lundi après-midi, Mélanie.
2: Oui, il alternera entre beaucoup de nuages, quelques éclaircies, une petite ondée qui restera possible sur les hauteurs de l'Est et qui sera évidemment plus que la bienvenue dans ce secteur durement touché par les incendies. Quelques gouttes pour la Flandre également, tout comme pour Bruxelles. Le vent de secteur nord-ouest sera assez discret et puis on retrouvera des températures de saison. En tout cas, il fera plus respirable, entre 18 et 25 degrés pour les maxima. Ce soir, un temps sec. Cette nuit, une nouvelle onde pluvieuse est attendue par le nord. Quant aux minima, ils seront compris entre 12 et 18 degrés.
0: Bon début de journée, bienvenue. Si vous nous rejoignez sur Classique 21, il est 10h.
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0: Et Jean-Marc, on se balade toujours dans les travaux avec vous ce matin.
3: Oui, et ce train raisonnable, quelques dizaines de minutes perdues, pas plus, dans les deux cas que voici. Le 19 Bruxelles-Anvers, hauteur de Rumbust vers Bruxelles et vers Anvers, donc dans les deux sens. Dans les deux sens aussi, dans la zone en travaux sur le 40, Liège-Aix-la-Chapelle, à hauteur de Vautem, que ce soit vers Bruxelles à partir de Barchamps ou même vers Aix à partir de Lonsin.
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0: Le meilleur de Soundtrack avec Laurent Deboeuf dans quelques instants, mais juste avant cela, l'information.
4: Bonjour, le roi Philippe en route pour la province de Liège ce matin. Il est attendu dans une grosse heure au centre de crise à Vautem. Après cette escale, direction Zurbrot, près de Botrange. Il doit rencontrer là-bas les équipes mobilisées dans la lutte contre les incendies. Ce sera vers 13h15. Les Hauts-de-Fagne, où les moyens aériens devraient être de retour d'un instant à l'autre. Un hélicoptère de la police fédérale. Un Chinook, ce gros hélicoptère néerlandais, et deux avions bombardiers d'eau venus de Suède sont annoncés. Des renforts allemands et norvégiens doivent encore arriver dans le courant de cet après-midi. Ce matin, l'aide était déjà arrivée par le ciel. La pluie est venue aider les pompiers. Insuffisant pour éteindre les flammes, mais important pour rafraîchir l'atmosphère et humidifier les sols et l'air. Le feu est désormais contenu partout, sauf sur le front nord-est. La dernière estimation hier soir comptabilisait plus de 3000 hectares de végétation détruite dans les Fagnes. En France, l'incendie est désormais fixé dans les Landes. La moitié des habitants évacués peuvent rentrer chez eux ce matin. Cela concerne 250 personnes. L'incendie a ravagé là-bas 1700 hectares. En France encore, cette collision entre deux bateaux de plaisance. Ça s'est passé vers 23h hier soir près de Cannes. Bilan, 11 blessés, dont 4 graves. Une personne est aussi portée disparue en mer. Les opérations de recherche ont été interrompues la nuit. Elles reprennent ce matin. Les circonstances de cet accident ne sont pas encore connues. En hockey, la Coupe du Monde se poursuit à Wavre. Deuxième match pour les Red Lions ce soir et un gros morceau pour nos compatriotes. Ils affrontent l'Allemagne. Les Allemands sont les tenants du titre. En athlétisme, la Belgique rentre de l'Euro de Birmingham avec 4 médailles. Hier soir, les équipes de relais n'ont pas réussi à monter sur le podium. 6e place pour les filles, 4e place pour les garçons et le relais mix, lui, n'a pas pu terminer la course. C'est la fin de ces infos. Merci d'être à notre écoute.
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0: It's a long way to the top if you want to rock and roll pour ouvrir la troisième partie de Soundtrack ce matin. Et donc, on se met en mode centrale électrique ou peut-être même plus, je dirais, machine à coudre, puisqu'à la base, le nom du groupe vient quand même de là, avec le rire de Laurent Riepi qui est derrière. Bonjour Laurent.
1: Bonjour Laurent. C'est donc, vrai, ça vient de là.
0: Ça vient de là, oui. Donc, c'est voilà une spéciale ici d'ici pour le 50e anniversaire de l'album High Voltage. Bon, on précise quand même que les machines à coudre ne sont pas à haut voltage. Heureusement pour les couturières d'ailleurs, mais bon, voilà. C'était le tout premier album qui était sorti hors Australie en 1976, au mois de mai, il y a donc 50 ans. Mais c'est quand même un cas particulier dans la discographie du groupe.
1: Ben oui, en fait, ce qu'il faut clarifier directement, c'est que High Voltage, dans cette version internationale, donc, n'est pas vraiment le premier album au sens strict pour AC/DC. C'est en fait une fusion des deux premiers albums australiens du groupe, c'est-à-dire le premier High Voltage qui était sorti uniquement là-bas, qui était sorti donc en février 75.
0: Et c'était une cabine à haute tension.
1: C'est ça, effectivement. C'était une autre pochette. Et TNT, qui était sorti en décembre de la même année, 75, donc j'avais été très productif, hein, deux albums sur la même année. Et donc, Atlantic Records, qui va signer donc AC/DC pour le marché mondial, via Phil Carson, va demander aux deux producteurs d'AC/DC, à savoir Harry Vanda et George Young, bah, le duo de la production donc d'AC/DC, dans lequel on retrouve d'ailleurs le grand frère Young,
0: hein, qui bien est, sûr, oui, voilà, Daisy Beat, hein,
1: Daisy
0: oui.
1: Beat, hein. Et donc Atlantic va leur demander de remettre les compteurs à zéro afin de présenter au reste du monde la quintessence de ce que AC/DC sait faire. Donc c'est un peu, voilà, une sorte, j'ai envie de dire, de best-of des deux premiers albums. Ici destiné donc pour le marché international, et donc c'est un album bah, qui sonne déjà presque comme une sorte d'anthologie, alors que les musiciens ont à peine finalement 2 ans de carrière derrière eux.
0: Oui, c'est encore jeune, et le départ pour Londres, ça c'est vraiment à ce moment-là finalement que tout va basculer pour AC/DC.
1: Bah oui, pour eux c'est le choc culturel total, il faut imaginer, hein, AC/DC débarque au Royaume-Uni.

0: Unis au début de l'année 76. Ils viennent, eux, de la scène pub prolétaire d'Australie. Ils ont fait leurs armes dans des petits endroits, notamment le Hampton Court Hotel de Sydney, en jouant devant un public d'ivrognes et de prostituées. Ouais. Voilà, il faut bien commencer quelque part.
1: Oui.
0: Et ils se retrouvent donc propulsés de ce genre de scène un petit peu glauque à une scène londonienne qui est en pleine ébullition pré-punk à ce moment-là, et où finalement, bah, dans cette scène pré-punk, l'image compte autant finalement que la musique. Et donc AC/DC donne un premier concert au Red Crow de Hammersmith en 76, et derrière tout ça, il y a donc cet homme qui veille au grain sur tout ce dont on vient de parler. C'est donc George Young, hein, le grand frère de Malcolm et Angus, comme vous l'avez dit, membre des Easy Beats. Et c'est lui qui va produire l'ensemble avec Harry Vanda. C'est lui qui va aussi, et c'est important, forger le son de ce qu'a été le son des AC/DC au début. C'est-à-dire une méthode de production qui privilégie l'immédiateté et l'énergie live plutôt que les artifices de studio. Et je trouve que quelque part, même s'il y aura des très très bonnes choses par la suite, hein, c'est pas ça que je veux dire, mais ce son-là, il est d'une authenticité rare et il fait du bien à écouter.
1: Hein. Effectivement. Et quand on réécoute les tout premiers enregistrements, il y avait même, à l'époque, on aurait dit qu'ils se cherchaient, parce qu'il y a même des sonorités un peu psychédéliques sur certaines choses, ce qui est assez surprenant. Mais là, voilà, c'est la naissance, on va dire, du son AC/DC, de la signature AC/DC, et qu'on retrouve notamment sur TNT.
0: Ouais, TNT, c'est l'un des moments clés, hein, de cette version internationale de l'album High Voltage. C'est un pur concentré, bah, d'énergie pub rock, hein, donc ils reprennent un petit peu l'énergie qu'ils avaient bâtie en Australie dans ces clubs un petit peu miteux. Et ils apportent à tout ça aussi, ils ajoutent à tout ça ces chœurs martiaux qui vont devenir une véritable signature du style AC/DC. Et le grand frère George Young s'assure que les paroles, ça c'est marrant, restent dans un registre qui est acceptable pour les radios. C'est-à-dire que bon, voilà, on garde l'aspect évidemment un petit peu tongue-in-cheek, hein, le côté un petit peu ironique, mordant, souvent sexuel, hein,
1: oui,
0: faut
1: quand
0: le dire,
1: même.
0: Les AC/DC, mais on s'arrange pour que ce soit pas tout à fait clair, de façon à ce que les radios, et principalement la BBC, ne soient pas, on va dire, trop choquées,
1: voilà,
0: parce qu'elle entend.
1: On parle de sexe, mais on dit s'il vous plaît.
0: Exactement.
1: Voilà. Et nous, on écoute TNT.

0: TNT à l'instant, et derrière le micro, il y a un fantastique chanteur, certainement un des plus fantastiques de l'histoire du rock.
1: Et oui, quelqu'un qu'on n'a pas toujours très bien compris, hein, et pourtant Dieu sait ce qu'il est, une légende. Bon Scott, dans l'imaginaire collectif, c'est un petit peu l'image du mauvais garçon, hein, le bagarreur, le buveur.
0: Alors, il était charmant comme tout.
1: Exactement, c'est un homme qui est né à Forfar en Écosse, qui a été élevé à Kirmuir avant d'immigrer en Australie avec sa famille en 52, et un homme, et ça on le sait beaucoup moins, qui entre deux concerts avait l'habitude de se planquer avec ses bouquins pour lire Colette, pour lire Doris Lessing, qui est quelqu'un de très intéressant, qui a été une des premières autrices britanniques à faire des écrits érotiques. Très très intéressant. Donc Anaïs Nin ou encore Joseph Conrad. Donc c'est un homme de lettres en fait. C'est ça, on le sait pas. Effectivement, le côté aussi gentleman qu'il a, même sur scène, il a un côté un petit peu déjanté. Il a aussi cette image qu'on connaît moins. Et il passe alors son temps, donc lors des concerts, entre les concerts, à remplir des carnets de paroles, d'idées, des carnets, on pourrait qualifier des carnets de poésie. Et notamment, c'est quelqu'un qui observe beaucoup ce qui se passe autour de lui. Et notamment, il va noter des phrases volées dans des bars ou des chambres d'hôtel, et c'est souvent comme ça que vont naître les chansons et les titres d'AC/DC. Et donc, quand le grand frère, qui lui avait évidemment un côté, on va dire, un peu plus business, puisqu'il est plus âgé que les autres, il a connu aussi le succès auparavant, et bien quand lui avait besoin d'un texte pour le groupe, il fouillait littéralement dans les carnets de Bon Scott pour aller y dénicher un morceau ou une accroche capable d'attirer l'oreille directement. Ça, c'est assez malin, hein, vu de sa part. C'est voilà, aller chercher l'essence même dans quelque chose que Bon Scott n'aurait peut-être pas, par pudeur, été chercher lui-même.
0: Utiliser, ouais, d'accord. Et alors, en référence notamment ici à It's a Long Way to the Top, ça c'est le morceau qu'on a écouté en tout début de cette séquence. Ça vient justement de ce fameux carnet.
1: Oui, le carnet de poésie qu'on évoquait, c'est donc George Young va repérer cette phrase. Donc, si on traduit en français, c'est un long chemin vers le top, quoi,
0: vers le sommet.
1: Et Bon donc évoque dans son carnet la difficulté de la vie d'artiste, du temps qu'il faut pour percer, de l'usure des tournées. Et donc, George Young, voyant ça, il va utiliser ces quelques lignes griffonnées dans le carnet et inciter ces jeunes poulains à en faire l'hymne définitif sur le sujet, de son long chemin vers la gloire, quelque part. Et avec ici, en plus, un détail assez savoureux, puisque pour ce morceau, Bon va ressortir sa fameuse cornemuse, un instrument auquel il n'avait plus touché depuis son enfance. Ah, il vient d'Écosse, hein, en Écosse, la cornemuse.
0: C'est sacré quand même.
1: Ça fait partie de tout bon Écossais a sa cornemuse. Et donc, il va réapprendre à jouer de l'instrument pour l'occasion et livrer sur ce morceau ce duel cornemuse-guitare avec Angus et Malcolm, qui reste évidemment l'un des grands moments du son d'AC/DC à ses débuts.
0: Véritablement épatant, parce que je ne pense pas que ça a été fait encore dans d'autres chansons. En tout cas, voilà, ici, on évoquait donc l'aspect un petit peu piquant, ironique du groupe. Bon Scott qui pousse ce concept assez loin, et là notamment sur The Jack, un des fameux blues de AC/DC.
1: The Jack, c'est un blues lent et assez étiré comme ça, un petit peu dépouillé aussi, et c'est un texte construit sur un double sens médical autour des maladies vénériennes.
0: D'accord.
1: Il fallait oser.
0: Ouais.
1: Des maladies qu'on retrouve souvent, hein, dans l'humour de Bon, il aime bien de rigoler avec ça, et finalement il y a une seule formulation, mais il y a deux lectures et deux sens possibles, et c'est au public de choisir son camp, quelque part. Voilà, on écoute et on choisit d'entendre ce qu'on veut entendre, d'une certaine façon. Et ce qu'il faut écouter ici, c'est la manière dont Bon va poser sa voix, dont il va volontairement étirer les syllabes et dont il fait monter la tension tout au long du titre. C'est un véritable... c'est pour ça que c'est aussi un grand artiste, hein. C'est cette façon de raconter, de faire monter la pression. Et c'est vrai que quelque part, Bon Scott, en plus d'être un chanteur formidable, c'est un conteur, c'est un raconteur d'histoire, et il le fait très très bien dans ce morceau.
0: Amateur d'histoire, comme vous le disiez, puisqu'il lisait beaucoup, et en même temps, raconteur d'histoire. Et cette histoire de Jack, la voici.
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0: The Jack, donc avec ce double sens que vous évoquiez, mon cher Laurent, il y a quelques instants, très révélateur donc de l'écriture de Bon Scott. Et puis bon, bah, c'est aussi un moment incontournable dans les shows de AC/DC. Aujourd'hui encore, c'est là que Angus, en général, fait son striptease pour bien souvent dévoiler un caleçon aux couleurs du pays où il se trouve.
1: Oui, c'est vrai que c'est un morceau qui était calibré pour la scène. Hein. C'est idéal pour la scène. Et l'équilibre finalement des AC/DC, il le trouve assez rapidement. Donc cet équilibre qui mélange l'énergie brute et cette finesse de l'écriture de Bon Scott, c'est qui frappe quand on revient sur ce premier album international des AC/DC 50 ans plus tard. C'est aussi la précision de la machine qu'est déjà le groupe à ce moment-là. On l'a dit, ils ont commencé en 73, il y a eu des changements de line-up, et pourtant c'est déjà extrêmement efficace, ça roule très très bien. Il y a celui qui est un petit peu le socle de tout ça, Malcolm Young, hein, cette rythmique
0: absolument,
1: incroyable,
0: oui.
1: Qui manque beaucoup aujourd'hui, il faut dire ce qui est.
0: Ah, c'est sûr. Même si le neveu est là pour assurer.
1: Il fait un très bon travail.
0: Et qu'il y a eu des problèmes de santé, enfin, je ne sais pas s'il y a eu des nouvelles depuis, mais bon, on espère qu'il va mieux en tout cas.
1: Ouais, mais en tout cas, Malcolm, voilà, c'est le socle, le chef d'orchestre de l'ombre, un peu des AC/DC, puisque forcément, l'image qu'on voit à la guitare, c'est celle d'Angus, avec tous les projecteurs qui sont braqués sur lui. Et évidemment, ce côté très spectaculaire sur scène, vous venez de le dire, c'est striptease, sa tenue d'écolier, tout ça.
0: Ce qui était épatant, c'est qu'il y avait une véritable communion entre Angus et son frère Malcolm. Il n'avait pas besoin de se parler. Il y avait un regard pour dire, voilà, tu fais ça. Ouais, et bon, ça coulait de source, quoi.
1: C'est du professionnalisme, et c'est surtout, je pense, Laurent, beaucoup de respect
0: aussi,
1: entre les deux.
0: Ouais, ouais.
1: Et ça joue beaucoup, évidemment, dans la réussite de AC/DC. Et puis, Phil Rudd à la batterie, qui joue de manière minimaliste, presque métronomique, il ne cherche pas à briller, il fait exactement ce qu'il faut pour rendre l'ensemble très puissant. Et ça, c'est intéressant aussi, ça fait partie de la réussite du son d'AC/DC. C'est que si on avait eu un batteur qui en faisait trop, ça n'aurait peut-être pas eu la même... Voilà.
0: Peut-être. Et c'est peut-être aussi ce qui est arrivé avec certains batteurs de passage lorsque Phil Rudd avait laissé la place vacante avant de revenir,
1: etc. Voilà, etc. Oui, tout à fait, oui. De vouloir en faire trop. Voilà. Phil Rudd, c'est le batteur, j'ai envie de dire, parce que ultime des AC/DC. Et puis, n'oublions pas Mark Evans à la basse qui assure cette liaison harmonique avec une solidité qui sera malheureusement regrettée plus tard après son éviction brutale juste avant la première tournée américaine. Donc, il ne va pas rester longtemps.
0: Mark Evans qui n'aura finalement participé qu'à cette période fondatrice du groupe.
1: Oui, et qui ne reviendra jamais. Cette section rythmique, en tout cas des débuts, va permettre au frère Young de s'exprimer pleinement, sans avoir à se soucier de tout ce qu'il y a derrière eux. C'est là tout le secret du son AC/DC à ses débuts, que ce soit en studio ou en album.
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1: 10 à 11 mois de tournée par an à ce moment-là, donc à leur début.
0: C'est chaud, hein.
1: Il faut tenir le coup, hein. Donc le chemin est long vers le top.
0: Effectivement, ouais.
1: Et donc avec le temps restant pour enregistrer l'album suivant, donc tout est très très serré et ça va le mener donc très vite à un album qui s'appelle Dirty Deeds Done Dirty Cheap en septembre 76, quelques mois plus tard, puis à Let There Be Rock en mars 77. Les albums s'enchaînent et ils sont tous de très très grande qualité. Pendant ce temps-là, la presse américaine, elle, ne suit pas du tout. Ça, c'est assez intéressant.
0: Ouais. Hein.
1: Rolling Stone se montre très méprisant. Donc, le célèbre magazine américain a sorti de l'album High Voltage. Et un journal local américain même dira, c'est un journal qu'on a peut-être un peu oublié aujourd'hui, qui s'appelle le Kansas Lawrence Journal World, ira jusqu'à y lire, attention, accrochez-vous bien, High Voltage comme pire album de l'année. Il ne pouvait pas mieux se tromper, je pense.
0: Effectivement, oui, parce que affirmer des choses pareilles, c'est justement l'avenir qui leur a donné tort. C'est bien fait pour eux parce que cet album a fini par largement s'imposer.
1: Oui, mais sur la durée, grâce aux énormes succès qui suivront quelques années plus tard, il finira donc ainsi plus tard aux États-Unis, malgré la mauvaise presse, à devenir triple platine. Donc on sera en 2005, puisqu'on sait que les albums qui fonctionneront, on sera Highway to Hell, Back in Black, etc.
0: Presque heureusement, 30 ans finalement après. Quoi.
1: Oui, heureusement, grâce au succès des albums qui suivront, eh bien, les gens vont redécouvrir cette formidable discographie qui va précéder et découvrir ça comme des véritables trésors. Et ce qui prouve finalement que l'influence de cette version internationale de High Voltage, eh bien, elle s'est construite par couches successives, génération après génération, plutôt que finalement par un emballement médiatique qui aurait pu être, on va dire, un petit peu artificiel, immédiat. Non, là, c'est vraiment, ils ont tapé sur le clou et ils ont réussi à imposer leur son. Et donc ça, c'est, ça montre aussi la volonté absolument incroyable du groupe. Et Bon Scott, à l'époque, résumait extrêmement bien l'état d'esprit du groupe dans une phrase qu'il avait lâchée en interview. Je ne sais pas ce que je ferais sans ce groupe, vous savez, je vis pour ça. Les chansons reflètent exactement qui nous sommes. Alcool, femmes, sexe et rock'n'roll, c'est ça la vie.
0: Et voilà, 50 ans plus tard, et AC/DC tourne toujours avec Angus comme seul membre d'origine, hein, finalement, et qui est encore en activité.
1: Oui, et c'est ça qui rend finalement cet hommage anniversaire assez émouvant, puisque, on le sait, Bon est mort en 1980, et c'est évidemment Brian Johnson qui va reprendre le relais avec beaucoup de talent par la suite. Malcolm, lui, nous a quittés en 2017. Tout comme le grand frère, George, le grand frère producteur qui jouait parfois de la basse, qui s'est éteint aussi en 2017. Donc trois figures fondatrices qui sont disparues aujourd'hui. Et pourtant, l'électricité de High Voltage demeure intacte un demi-siècle plus tard. Et ce projet, lancé par Malcolm en 73, parce que oui, il faut se rappeler que celui qui a lancé le groupe, c'est vraiment Malcolm Young, a survécu à toutes ces épreuves jusqu'à aujourd'hui. C'est sur cette finalement la plage titre de l'album qu'on va refermer cette séquence, High Voltage, l'un des morceaux rescapés du tout premier album Australia et qui a retrouvé donc une place ici sur cet album international. Et finalement, Laurent, c'est un peu un morceau qui résume tout, et ce dès le riff d'intro. Là, on est vraiment sur de l'AC/DC, j'ai envie de dire, de très très grande qualité, bien taillé, bien précis et bien efficace.
0: Effectivement. Donc on met les dynamos à fond pour écouter ce titre High Voltage. Merci Laurent.
1: Avec plaisir.
0: Et on se retrouve la semaine prochaine, bien sûr.
1: À la semaine prochaine.

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0: Roof Justice, et c'est ce titre qui nous ouvre la deuxième heure de Soundtrack ce matin, et c'est une séquence ici que l'on démarre pour les Rolling Stones, puisque c'est le 20e anniversaire de l'album A Bigger Bang. C'est un album dont nous allons parler avec Dominique Raguet. Bonjour Dominique.
1: Bonjour Laurent, bonjour tout le monde.
0: Alors c'est un album, moi je me souviens à l'époque, lorsqu'il était sorti, j'avais écouté la spéciale qui avait été consacrée à la sortie de cet album, qui était annoncée comme un retour aux sources. Qu'est-ce qu'on en pense aujourd'hui, 20 ans plus tard?
1: Là, je dirais, on va replonger dans cette époque, hein, 2005. Les Rolling Stones, à l'époque, ont déjà plus de 40 ans de carrière derrière eux, et beaucoup, c'est vrai, les imaginent un petit peu fatigués, incapables de retrouver cette fougue, justement, des 70s.
0: Ils ne pouvaient pas s'imaginer que 20 ans après, ils allaient toujours être là.
1: À ce moment-là, vraiment pas. À l'époque, l'âge aussi entre 63 et 58 ans, 58 ans pour Ron Wood et 63 pour Charlie Watts, et pourtant, c'est à ce moment-là qu'ils sortent, peut-être qu'on peut appeler leur dernier vrai disque Bigger Band. C'est un album qui marque le retour d'un son effectivement brut, avec plein d'énergie, enregistré. Un petit peu comme aux origines, si rétrospectivement, ce 22e et dernier album des Rolling Stones. Alors quand je dis dernier album des Rolling Stones, parce qu'en 2016, Blue and Lonesome, 11 ans plus tard, c'était un album de reprise. Et puis, il y a évidemment l'excellent Hackney Diamond, sorti maintenant presque 2 ans.
0: Ouais.
1: Et Charlie Watts ne joue que 2 titres sur cet album et un seul morceau avec Ron Wood. Et puis c'est vrai que c'est presque un album collectif, ce dernier album des Rolling Stones, avec Lady Gaga, Paul McCartney, Stevie Wonder, Elton John et même Bill Wyman qui était revenu pour un des morceaux bassiste historique des Rolling Stones, faut-il le rappeler, de 62 à 1993, qui a été remplacé par Darryl Jones qui est là depuis Voodoo Lounge. Alors, le contexte, c'est vrai, est un petit peu particulier parce qu'il sort de cette déjà grosse tournée Fotilix qui était passée par Werther en septembre 2003.
0: Qui a donné lieu à un magnifique coffret en plus.
1: Ouais. Et puis l'album précédent, c'était Bridges to Babylon qui date de 1997, donc 8 ans de silence ininterrompu seulement par ces énormes tournées monumentales. Alors quand Bigger Bang voit le jour en septembre 2005, il y a 20 ans, c'est quand même un énorme événement, d'autant plus qu'il sort au milieu d'un paysage, je dirais, musical assez dominé par le hip-hop, R&B.
0: On en trouve d'ailleurs, je pense qu'il y a eu des samples aussi sur...
1: Il y a quelques petites touches, mais c'est très très très légère. À cette époque-là, c'est vrai que le rock... il y a les retrouvailles de Pink Floyd pour le Live Aid, oui. 2 mois plus tôt. Effectivement, il y a Paul McCartney qui, une semaine plus tard, sort son album qui a été réalisé avec le producteur Nigel Godrich, qui a surtout travaillé avec les Radiohead. À ce moment-là, les Rolling Stones doivent encore prouver leur place. Et puis, quand on écoute, c'est vrai qu'il y a beaucoup de spontanéité dans la manière dont ça a été réalisé, cet album. C'est suite à de longues conversations entre Mick, Keith et Don Was qu'ils ont décidé de travailler. Et comment ils allaient travailler cet album? Parce qu'au départ, en fait, Mick Jagger voulait plutôt un album enregistré dans un studio, qu'on se soit à Londres ou à New York. Et Keith et Don Was avaient plutôt envie du côté résidence. Un petit peu comme ils l'avaient fait pour Steve Kiefinger, par exemple, se retrouver à Nellcote, sur la Côte d'Azur. Et puis, finalement, après discussion, ils vont s'installer où ça? Au château Fourchette, qui est le château de Mick Jagger, qui se trouve juste en face d'Amboise, le long de la Loire. Même s'il y a une partie de l'album qui a aussi été enregistrée dans la villa de Keith Richards à Villers-sur-Rollon, en Suisse. Et puis, surtout, derrière tout ça, il y a quand même le travail de Don Was, qui est aux côtés de Rolling Stones depuis Voodoo Lounge. Et puis, c'est quelqu'un, Don Was, qui a su vraiment capter l'énergie des Rolling Stones sans déformer en fait le son Rolling Stones, même si lui vient de ce qu'on peut appeler quelque chose d'assez funky et pop, puisque c'était le groupe Was Not Was, pour ceux qui se souviennent, avec Walk the Dinosaur, mais ça c'est un petit peu sautillant, une petite pépite pop mais sans prendre envergure. Mais pourtant, Don Was au début des années 80, c'est Was Not Was, et c'est presque de la P-Funk avec vraiment un gros travail sur l'esthétique en fait. Puis c'est quelqu'un qui joue aussi bien du clavier que de la basse, et donc il a su donner cette énergie. Preuve en est notamment avec un autre morceau, c'est le troisième morceau de cet album où on retrouve un Mick Jagger qui chante de façon presque animale, c'est le titre It Won't Take Long, et là c'est du 100% Rolling Stones.
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0: I Won't Take Long, et évidemment tous ces morceaux qui sont aussi agrémentés des riffs ravageurs de Keith Richards, bien évidemment, et donc toujours tirés de cet album A Bigger Bang, l'on met à l'honneur hein, donc ce matin pour son 20e anniversaire. On en parlait, on était en 2005, alors aujourd'hui, bon ben on sait que l'administration présidentielle américaine ne fait pas que des heureux, hein, même parmi le peuple américain, mais déjà à l'époque, là c'était l'époque de l'administration Bush, et il y a une chanson qui, je ne sais plus laquelle, mais où
1: Sweet
0: on entend...
1: Neocon.
0: Ça doit être ça,
1: c'est
0: oui.
1: Sweet Neocon.
0: On entend même Mick Jagger qui dit crack of shit, pour parler voilà, dans tout cas de...
1: C'est un pamphlet contre Bush et surtout contre les ultra-conservateurs. D'ailleurs, c'est un morceau qu'ils n'ont pas toujours joué lors des concerts américains.
0: Bah oui.
1: Oui, mais bon, parfois, il faut oser.
0: Il faut oser.
1: Il y a des groupes comme Green Day ou même Bruce Springsteen qui, eux,
0: oui,
1: osent.
0: Et même Neil Young qui, lui, vient de sortir voilà, un morceau carrément, voilà, où ils disent ce qu'ils pensent. Enfin bref, on va revenir sur... Donc sur le sujet ici de cet
1: oui,
0: album.
1: Parce que c'est intéressant, ici le morceau qu'on vient d'entendre, des fonds de Belang, troisième morceau de cet album, qui n'a pas été un single, mais qui reflète à mon avis assez bien l'esprit de cet album. Et puis rappeler que c'est Chuck Leavell qui est au clavier, il y a Ron Wood qui est derrière sa guitare pour accompagner Keith, et puis surtout il y a Darryl Jones à la basse, parce qu'il y a quand même quatre morceaux sur cet album où la basse est tenue par Mick Jagger. Mm-hmm. Et même de la batterie, il y a un morceau sur lequel Mick Jagger, parce qu'au départ...
0: On l'oublie souvent, hein, mais il joue de la guitare, de la basse, de l'harmonica, très bien d'ailleurs.
1: Oui, ben, c'est vraiment le travail de ce qu'on a appelé le retour quelque part des Glimmer Twins. Hein. Glimmer ouais. Twins, ça c'est le surnom qu'on donne au tandem Keith et Mick. Voilà, c'est le tandem qui sait faire du Rolling Stones. Mais bon, ici, c'est vrai qu'il y a quand même le travail de Don Was qui sait vraiment canaliser cette énergie. Hein. Je crois que le rôle de Don Was a été de ramener à l'essentiel. Hein. Pas besoin, et ça s'entend sur cet album d'empiler des couches et des couches et des couches. Hein. C'est juste un jeu direct. Et je crois que Don Was a insisté pour retrouver ce mélange de blues, de rock, même de garage. Il y a certains morceaux qui sonnent comme ça, un petit peu garage band. Et puis, il y a aussi quelques airs qui sont un peu plus groovy. Et quand on parle de groove, on parle aussi de jazz. C'est au moment aussi où Charlie Watts, après l'énorme tournée 40 Licks, s'était amusé, enfin, il s'était fait plaisir en partant dans une tournée jazz qu'il avait dû interrompre parce que le diagnostic était tombé. Cancer de la gorge, et il avait commencé son traitement, sa chimio. Et donc Charlie Watts n'arrive que au tout effet au début de l'enregistrement de cet album, il arrive un petit peu après.
0: Et Charlie Watts qui au départ est un batteur de jazz, et il avait même déclaré, le seul groupe avec lequel j'ai envie de faire du rock, c'est les Rolling Stones, parce que sinon c'est un batteur de jazz.
1: Oui, et puis aussi quand on parle de batteur, c'est là qu'est arrivé Steve Jordan, hein, sur quelques sessions justement au début, et qui reprendra le flambeau après la disparition de Charlie Watts après son décès, donc autre aventure avec, donc c'est vrai le dernier album avec Charlie Watts, et puis à ce moment-là aussi Ron Wood est en pleine cure de désintoxication, ce qui fait qu'il n'apparaît que sur 10 titres sur les 16 de l'album. Alors on l'a entendu, hein, c'est un album qui s'ouvre avec ce Wrath Justice qui est avec son riff, avec sa batterie martiale, et là avec ce premier morceau le message était clair, c'est vraiment retrouver cette puissance. Cela dit, c'est un album assez hybride. Hybride parce que effectivement il y a le son Rolling Stones, il y a des morceaux par exemple aussi très très bluesy, je pense par exemple au titre Back of My Hand, qui est un morceau qui fait penser à des vieilles productions tout droit sorties d'un studio de Chicago. Il y a aussi, bon, on l'a dit un instant, des morceaux un peu plus engagés comme ce Sweet Neocon, avec des ballades, deux titres chantés par Keith Richard, et puis c'est vrai que c'est un disque qui a relancé la machine Rolling Stones, puisqu'après ça, ça a été l'énorme tournée, A Bigger Bang Tour, qui pendant très longtemps a été la tournée la plus rentable de l'histoire du rock, puisqu'à l'époque, la tournée avait récolté un peu plus d'un demi-milliard de dollars.
0: Et
1: cette place avait été détrônée par U2 avec sa tournée 360.
0: Ouais.
1: Et c'est vrai qu'il y a plus de 140 concerts avec justement des configurations différentes, parfois des toutes petites salles, comme par exemple le Beacon Theatre à Broadway, où Martin Scorsese avait posé ses caméras pour les filmer ce soir-là, ce qui a donné lieu à ce documentaire film Shine a Light.
0: Ouais.
1: Et puis, évidemment, des énormes salles, voire carrément des plages, puisque durant cette tournée Bigger Band Tour, il s'était arrêté sur la plage de Copacabana, à Rio, et c'est un des plus grands concerts de l'histoire, d'ailleurs qui a aussi été immortalisé en live et sur CD, et puis ils étaient passés par la Belgique, souvenez-vous, c'était le 5 juin 2007, avec en première partie Van Morrison, et puis tournée qui s'était terminée à l'O2 de Londres, bref, mais aussi une tournée qui avait été un petit peu interrompue, puisque Keith était tombé d'un palmier, je ne sais pas si vous voulez ça.
0: Du cocotier.
1: Du cocotier, et normalement il devait jouer au stade Roi-Baudouin, puis finalement ça a été à Werther. Une tournée quand même assez prestigieuse, puisqu'en première partie, par exemple pour San Francisco, ils avaient ni plus ni moins que Metallica en première partie.
0: Ouais.
1: Et puis il devait y avoir aussi Guns N' Roses pour la première partie, pour les concerts allemands, et puis justement à cause de la chute de Keith, eh bien, ça avait été annulé.
0: Ce dont évidemment Keith Richards parle aussi dans sa biographie, avec des mots assez savoureux, parce qu'il ne manque véritablement pas d'humour. Enfin bref, c'est à lire si vous n'avez jamais eu l'occasion de lire cette biographie. Je vous la conseille véritablement. Bon, bah écoutez mon cher Dominique, on va tout doucement refermer la séquence. Il y a un titre évidemment qu'on ne peut pas contourner, parce que ça a été aussi un gros succès en marge de l'album, c'est Rainfall Down.
1: Oui, le morceau le plus funky de l'album. Alors c'est une chanson qui parle de Londres en fait. London, c'est pas le swinging London que veut essayer de rendre en musique, c'est surtout Mick Jagger, mais c'est le jazzy London que veut rendre en musique Mick Jagger sur ce morceau, qui est vrai un petit peu groove et qui fait penser un petit peu à Miss You. Bon, voilà.
0: Effectivement, oui, on peut quelque part un petit peu plus, on va dire plus, allez, décontracté, peut-être encore.
1: Nonchalant.
0: Nonchalant, oui, c'était le mot que je cherchais. Merci Dominique.
1: Et la semaine prochaine.
0: À la semaine prochaine. Et nous, le morceau, Rainfall Down, on va l'écouter aux sorties de.

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3: C'est Jean-Marc Stril que j'accueille à mon tour. Bonjour.
5: Bonjour Mama.
3: Comment ça se passe sur la route?
5: Ça se passe bien. Nous avions tout à l'heure 2-3 petits soucis, notamment dans les zones en travaux. Aux heures de pointe, c'est toujours quelque peu chargé, forcément, même si on perdait en moyenne maximum 15 minutes. Sur le ring aussi, nous avons eu un petit accident. Tout est bel et bien terminé. Et donc, voilà, plus rien à signaler pour l'instant, que ce soit sur la route ou même du côté des transports en commun que nous surveillons, comme vous le savez.
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0: Don't Look Back in Anger, Oasis en 1995 pour vous accueillir. Nous sommes aujourd'hui le 17 août, lundi, début de semaine ensemble. J'espère que vous allez bien. C'est un plaisir évidemment pour moi de vous retrouver aujourd'hui après ce petit break d'été. J'espère vous retrouver en pleine forme. On va encore profiter d'une semaine de vacances quand même, hein, avant d'attaquer la rentrée. Ce sera dès lundi prochain. Il y aura pas mal de nouveautés, mais on va vous emmener en festival avant ça pour rester dans l'ambiance de l'été. Et parler live, bien sûr, tout ça après Billy Idol et Alain Bachung que voici.
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0: Osé, Joséphine, Alain Bachung et Pibili Idol qui ne ralentit pas le rythme. Il est toujours en pleine tournée d'été. C'était Dancing with Myself.
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0: On va bien démarrer cette semaine de live avec The Song Remains de Sim, un enregistrement de l'album et du film d'ailleurs qui avait eu lieu lors de 3 soirées de concert au Madison Square Garden de New York pendant la tournée nord-américaine du groupe en 73. Je vous parle de Led Zeppelin en live, voici Stairway to Heaven.

0: Depuis plus d'un an, Matt Berninger mène une carrière solo entre la sortie et la tournée de son album Get Sung. C'est le chanteur de The National qui a sorti ce titre, Martini mais Fatso. Charlie Winston aussi avec Like a Hobo en 2009, c'est toi.
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0: malade, il a dû annuler le concert prévu à Bordeaux la semaine dernière, déjà reporté pour la même raison. C'était Lenny Kravitz, Mr. Cab Driver et Carly Simon, You're So Vain.
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0: pas encore tout à fait. La rentrée, c'est pour la semaine prochaine. Et sur Classique 21 aussi, Rock'n'Roll High School, les Ramones en 1981. Et puis U2 qui a fait pas mal de surprises ces derniers mois avec des sorties comme notamment l'EP Days of Ash, avec ce titre Song of the Future qui rend hommage à Sarina Esmaïlzadeh, une lycéenne iranienne de 16 ans qui était décédée en 2022 lors des manifestations Femmes, Vie et Liberté. Puisque vous savez que chaque titre relate justement, plus ou moins en tout cas, un fait d'actualité. On va retourner du côté mi-belge, mi-français après ceci.
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0: 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Peter Tosh ici avec sa version en lui de Johnny B. Goode qui date de 1983. Et puis Matt Mata en duo, bien sûr, avec notre Fanny Gillard, notre animatrice sur Classique 21. C'était Putain, Putain. Nous passons à la météo avant les infos de midi.
1: Météo. Bonjour à toutes et tous. Cet après-midi, le ciel alternera entre beaucoup de nuages et quelques éclaircies. Une petite ondée résiduelle restera possible sur les hauteurs de l'Est, en Flandre également, tout comme à Bruxelles. Concernant le vent, il sera assez discret de secteur nord-ouest, les maxima entre 18 et 25 degrés. Des températures plus respirables. Ce soir, d'abord un temps sec et puis cette nuit, il faudra composer avec de la pluie. Elle est attendue par le nord, entre la côte Anvers et la Campine. Les minima seront compris entre 12 et 18 degrés. Puis pour demain, de la pluie le matin sous un ciel bien couvert. Il s'agira de pluie intermittente. Un régime de traîne concernera plutôt l'ouest. Quelques résidus pluvieux sur l'est pour l'après-midi avec une couverture nuageuse qui restera bien compacte. Il fera de 19 à 23 degrés pour les maxima.

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2: Ce sont toujours les vacances, ça se ressent encore sur les routes, je pense, Jean-Marc.
3: Oui, parce qu'il n'y a pas grand-chose à dire. Il y a tout de même un accident, malheureusement, qui s'est produit sur le ring de Bruxelles, à hauteur de Léonard, avec une partie de la chaussée qui est fermée vers Waterloo. Vous perdez une vingtaine de minutes actuellement. Donc patience, et effectivement, c'est la seule info à vous communiquer pour le moment.
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2: Les infos avec Sophie Léonard, bonjour.
4: Bonjour à toutes et à tous. Les propriétaires qui occupent leur logement à Bruxelles-Ville bénéficieront d'une compensation intégrale de la hausse des centimes additionnels au précompte immobilier, ainsi que d'une réduction supplémentaire de 100 euros. La mesure intervient après l'augmentation de ce fameux précompte immobilier, avec également la prime régionale Biome de 164 euros. La ville affirme que les propriétaires occupants paieront finalement moins que l'an dernier. En revanche, les multipropriétaires ne bénéficieront pas de cette compensation et verront leur facture augmenter en moyenne d'environ 30 euros par mois. L'incendie qui ravage les Fagnes depuis 4 jours est contenu dans les secteurs accessibles aux services de secours. Il s'agit précisément du front de flammes progressant vers le sud-est. Durant la nuit, le feu a toutefois continué à gagner du terrain dans une zone inaccessible aux équipes à pied où les moyens aériens prennent le relais en journée. Cette progression est néanmoins restée limitée grâce à des vents plus favorables et aux précipitations tombées en fin de nuit. Par ailleurs, les villages évacués durant les 48 dernières heures ne peuvent toujours pas être réintégrés. Le roi Philippe est en visite au centre de crise provinciale de Votem et aux abords des Fagnes pour rencontrer les équipes mobilisées. L'épidémie d'Ebola est désormais la plus meurtrière de l'histoire de la République démocratique du Congo. À ce jour, 2325 personnes ont été tuées par la maladie et on dénombre près de 5000 cas de contamination. Aucun vaccin ni traitement spécifique n'est pour l'instant disponible pour le variant en cause dans l'épidémie. Quelques minutes après l'annonce de Jonas Vingegaard qui a mis un terme à sa saison, on apprend qu'Arnaud Delis quitte officiellement la structure Lotto Intermarché. La formation belge a publié une vidéo hommage à son coureur où elle annonce son départ et retrace les meilleurs moments d'une carrière qui a débuté en 2022. Enfin, ce soir, les hockeyeurs belges disputeront leur deuxième rencontre. Ils ont gagné la première en Coupe du Monde à Wavre. Ce sera face à l'Allemagne, championne du monde en titre. Voilà pour ce flash d'information. Excellente journée à notre écoute.
2: Et rendez-vous à 14h. Merci Sophie.

0: L'heure, nous sommes lundi début de semaine avec des cadeaux festivals, je vous en parlais tout à l'heure, puisque du 4 au 6 septembre, ce sont les Solidarités qui seront de retour à Namur, avec une très belle affiche, OMD, Faceless, Girls in Hawaii, Skip the Youth, Superbus ou encore Gaëtan Roussel, qui seront de la partie, et Raphaël Skaini aura pour vous des entrées à vous offrir toute cette semaine-ci. Soyez bien à l'écoute, sachez d'ailleurs que dans Soundtrack dimanche, Laurent Deboeuf va accueillir Jean-Paul Smithmans pour dévoiler l'interview d'OMD, un groupe qui sera donc présent à l'affiche des Solidarités aussi.
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0: Au départ, c'était le titre Shiny Happy People de R.E.M. qui avait été pressenti pour servir de générique à la série Friends entre 94 et 2004. Et puis finalement, c'était les Rembrandts, I'll Be There For You, Tears Dry On Their Own aussi, Amy Winehouse.
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Les rêves sont en nous, un instant. Pierre Rapsat avec The Love Cats aussi dans notre programmation de cet après-midi. Cure, bien sûr, en 1983. 12h20, quelques jours après la disparition de Glenn Hansard, Eddie Vedder lui a rendu un hommage particulièrement émouvant. Le chanteur de Pearl Jam s'est installé à Dublin, à l'endroit même où son ami avait commencé sa carrière en jouant dans la rue pour offrir quelques morceaux aux passants. Les images sont à voir sur notre site RTBF Actu. Nous, on le retrouve avec Pearl Jam. Et Alive, c'était sorti sur Ten en 1991.

0: Un album de Soft Parade, c'était les Doors, Touch Me, on avait Pearl Jam aussi. Ce soir, notez déjà que Walter de Padua vous proposera une spéciale Rycoder, d'ailleurs dans Dr Boogie, puisque nous sommes lundi.
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0: On reparle de la situation sur le ring de Bruxelles, Jean-Marc.
2: Exactement, avec la suite d'un accident à hauteur de Léonard, le passage est difficile vers Waterloo et pour l'instant, vous perdez une bonne demi-heure, patience.
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0: nouveauté pour Mylène Chamblin, ça s'appelle One Life. Et Roxy Music qui est aussi un peu dans l'actu à sa manière, puisque le deuxième album du groupe, For Your Pleasure, sorti en 73, va faire l'objet d'une grande réédition pour le 6 novembre prochain, avec au programme des démos, des répétitions, des enregistrements live inédits qui sont restés dans les archives depuis plus de 50 ans. Un premier extrait d'ailleurs est déjà disponible et date de 1971. Vous pouvez l'écouter sur le site de la radio.
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0: chez Snyder, les Zombies, en 1964. Je vous rappelle que notre web radio 60s est ouverte aux amateurs. Il y avait Renaud aussi avec le sirop de la rue, ce beau titre de l'album à la belle de mai, qui date de 1994.
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0: American Pie, ça c'était Don McLean en 1972. On avait Muse aussi, et vous l'avez peut-être lu côté People, Matt Bellamy a demandé le divorce avec son épouse, la mannequin Elle Evans. Il a aussi demandé au tribunal la garde légale exclusive de leurs deux enfants. Ils ont une fille de 6 ans et un fils de 2 ans. On écoutait le titre Mercy, sorti en 2015. Et puis Overphonic aussi dans la progrès du jour. On avait rencontré au Francofolie Alex Calier. C'était un vrai plaisir d'échanger avec lui. C'était le titre Sometimes et la vidéo est sur OVIO. 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
0: Parlons de ce qui se passe sur nos routes, le Ring de Bruxelles notamment, avec Xavier Ponsard qui nous rejoint. Bonjour.
2: Bonjour Marie-Amélie, bonjour à tous. Effectivement, on a des bouchons sur le Ring de Bruxelles suite à un incident qui s'est produit à hauteur des 4 bras de Tervuren en direction de Waterloo. Comptez 15 à 20 minutes pour traverser ces bouchons. Bouchons aussi que vous rencontrez dans l'autre sens, entre Woluwe et Saint-Etienne et McCullen, et entre Strombeek et Wemmel en direction de Grand-Mégard. On a aussi un accident qui s'est produit sur l'autoroute A12 dans les deux sens de circulation à hauteur de Londers. Une voie de circulation est neutralisée dans chaque sens. Et puis du côté de la province de Liège, on a ces traditionnels ralentissements depuis plusieurs semaines maintenant suite à une zone de chantier à hauteur de Votem en direction de l'Allemagne. Comptez 10 minutes de plus, tout comme sur le 411 à hauteur de Hachen, c'est en direction de Namur.
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0: Selon Scott Weiland, les paroles de cette chanson reflètent les tensions qu'il vivait à l'époque avec sa petite amie Janina, et dans son autobiographie, il confirme qu'il lui dissimulait ses véritables états d'âme durant l'enregistrement de l'album, préférant en feindre que tout allait bien plutôt que d'avouer ses difficultés qui lui coûteront la vie plus tard. On le sait, c'était Stone Temple Pilots avec Interstate Love Song.
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Toc Toc à l'instant avec Dum Dum Girl. Et puis on a écouté Trigger Finger en pleine actualité pour l'instant, le groupe belge. Ils sont à Los Angeles. Ils viennent de sortir un deuxième extrait d'un album qui s'appelle Tarmac, qu'on attend avec grande impatience. On n'a pas encore la date de sortie. Ceci par contre est sorti en 2007. On passe au groupe londonien formé par Pete Doherty pendant une pause avec les Libertines. Ce sont les Baby Shambles.

0: Man Eater, All and Oats à l'instant. Aujourd'hui, notre moment M revient sur la genèse d'une pocket symphony née d'une rivalité qu'on connaît bien entre les Beach Boys et les Beatles. Un récit fascinant sur Good Vibrations, un morceau mythique résultat d'un défi technique et financier sans précédent. On vous en dira plus dans quelques minutes.
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0: D'abord des nouvelles pour voir comment ça se passe sur le ring de Bruxelles, Xavier.
2: Oui, Marie-Amélie, avec les suites d'un incident à hauteur des quatre bras de Tervuren qui provoque des bouchons et une voie de gauche qui est neutralisée avec un temps de parcours qui s'allonge de 15 à 20 minutes. On a aussi quelques ralentissements en province de Namur à Aachen sur le 411 en direction de l'échangeur de Dossou suite à une zone de chantier, tout comme en province de Liège sur le 40 entre Loncin et Votem. C'est en direction de l'Allemagne comptée 10 à 15 minutes. Et puis on a aussi un déchet de pneus qui se trouve sur le 42 à hauteur de Balâtre. C'est en direction de Liège, c'est la voie de droite qui est neutralisée et ça se passe au kilomètre 66.2.
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0: Une réédition qui arrivait l'année dernière, Forever, album de Bon Jovi, c'était Red, White and Josie. On passe au moment M.
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Aujourd'hui, je vous raconte le moment qui est à l'origine de la chanson Good Vibrations des Beach Boys. Printemps 66, Los Angeles. Je reviens de tourner. Les cris, les plages, les radios. La machine tourne. Les Beach Boys sont devenus une marque. Mais Brian, lui, ne tourne plus. Depuis sa crise de panique dans l'avion en 1964, il a décidé de rester au sol. Officiellement pour se concentrer sur la composition. Officieusement. Parce que quelque chose en lui s'est fissuré. Quand je rentre dans la maison, les rideaux sont à moitié tirés. Un piano au milieu du salon, des partitions partout et Brian, pieds nus, assis devant les touches. Il ne me parle pas de tournée. Il ne me parle pas de charts. Il me parle d'ondes. Tu sais, Mike, certaines personnes dégagent quelque chose. Je le regarde sans répondre. Il me raconte encore cette histoire que sa mère lui répétait quand il était enfant. Les gens y mettent des vibrations, positives ou négatives. On les sent, même sans les voir. À l'époque, c'était presque mystique. Aujourd'hui, il veut en faire une chanson. On sort à peine de Pet Sounds, un chef-d'œuvre, oui, mais un album dense, introspectif. Pas vraiment calibré pour la radio américaine. Et Brian veut un single. Un single qui soit plus grand que l'album, plus ambitieux qu'une chanson pop classique. Mais derrière cette ambition, il y a un nom que personne ne prononce vraiment et pourtant tout le monde y pense. Les Beatles. Depuis Rubber Soul, la compétition est silencieuse mais constante. Brian avait entendu cet album et compris que la pop venait de changer de dimension. Il avait répondu avec Pet Sounds. Paul McCartney l'avait encensé. Mais en 1966, les Beatles avancent encore, explorent, déconstruisent la forme. Brian le sait. Et cette fois, il ne veut pas simplement répondre. Il veut surprendre avant eux. Les dépasser sur leur propre terrain, le studio. Faire du single une œuvre plus audacieuse que tout ce qui circule à Londres. Il parle d'une « pocket symphony ». Je l'écoute jouer quelques accords, puis il murmure « I'm picking up good vibrations ». Je capte de bonnes vibrations. Je lève les yeux. Ah, ça c'est fort. Simple, répétitif, immédiat, et là. Là, je comprends mon rôle. Brian ressent, moi je structure. Il me parle d'une fille. Pas d'une histoire d'amour construite, juste ce moment précis où tu rencontres quelqu'un et... tu sais. Une certitude physique, presque électrique. Je commence à écrire autour de ça. I love the colorful clothes she wears. J'aime les vêtements colorés qu'elle porte. Je rends l'image plus concrète, plus accessible. Je traduis son intuition en soleil californien. Mais très vite, je réalise que cette chanson ne sera pas enregistrée comme les autres. Brian découpe la musique en sections. Un couplet ici, un refrain ailleurs, un pont enregistré des semaines plus tard dans un autre studio. On travaille au Gold Star Studio, puis au Western, puis au Columbia. Les musiciens de session arrivent, repartent, les bandes s'accumulent. Le budget explose. On parle de plus de 50 000 dollars pour un single, soit l'équivalent d'un demi-million de dollars aujourd'hui. Une somme énorme pour 3 minutes et 35 secondes de musique. La maison disque commence à s'inquiéter. Les autres membres du groupe aussi. Car les patients. Dennis est plus instinctif. Mais moi, Mike Love, son cousin et fidèle membre du groupe depuis sa création, moi je regarde la facture. Brian, lui, ne veut rien savoir. Il cherche un son qu'il a dans la tête. Un mouvement, une montée, une suspension. Puis, via le musicien Paul Tanner, il introduit cet instrument étrange. L'électrothérémine, un instrument électronique à clavier produisant un son ondulant et aérien, une ligne mélodique fantomatique qui deviendra emblématique. Quand j'entends cette ligne pour la première fois, j'ai un frisson. C'est bizarre, hein, mais
inoubliable. On superpose les harmonies, on multiplie les couches vocales. Brian dirige comme un chef d'orchestre invisible. Il assemble les morceaux comme un monteur de cinéma. Je commence à comprendre. Il ne veut pas enregistrer une chanson, mais bien capturer une sensation. J'insiste pour garder le refrain simple, répété. Quelque chose que le public puisse chanter. Brian me parle d'élévation, moi je parle d'accroche. Il veut une œuvre, je veux un hit. La tension est là, pas explosive, mais permanente. Parfois je me demande s'il ne va pas trop loin, s'il ne se perd pas dans sa propre ambition. Mais quand on assemble enfin les bandes, quand la chanson prend forme, là je comprends. Les ruptures ne sont pas des erreurs. Les changements de tonalité ne sont pas des accidents. Tout est pensé pour surprendre, puis rassurer, pour faire ressentir. Quand le refrain revient après le pont suspendu, c'est comme une vague qui te rattrape. Je me rappelle le moment exact où j'ai su qu'on tenait quelque chose d'unique. Pas une chanson de surf, pas une balade romantique, une expérience sensorielle. Brian avait transformé une croyance d'enfance en architecture sonore. Et moi, j'avais transformé son intuition mystique en mots que tout le monde pouvait reprendre. Quand le morceau sortira, ce qui me marquera le plus, ce n'est pas le classement. C'est cette idée que tout est parti d'une phrase qu'il m'a dite. Un après-midi, dans une maison aux rideaux tirés, certaines personnes émettent des vibrations. La résurgence au printemps 66 de cette croyance d'enfance, selon laquelle les êtres humains émettent des vibrations invisibles, et ce moment, à l'origine de la chanson « Good Vibrations », qui sortira en octobre 1966 sur « Smile et Smile », le 12e album studio des Beach Boys. Ah.

J'aime les vêtements colorés qu'elle porte et la façon dont la lumière du soleil joue dans ses cheveux. À première écoute, Good Vibrations semble simple. Une énergie lumineuse, des harmonies typiquement californiennes. Pourtant, sous cette surface solaire se cache une construction d'une complexité inédite pour un single pop de 1966. Good Vibrations ne raconte pas une histoire d'amour au sens narratif du terme. Il n'y a là ni intrigue, ni conflit, ni évolution relationnelle. La chanson repose entièrement sur une sensation immédiate, celle d'une connexion instinctive entre deux êtres. Le narrateur ne dit pas qu'il aime, il dit qu'il ressent. Il capte quelque chose d'invisible, une énergie, une onde. L'amour n'est pas décrit comme une construction progressive, mais comme une perception soudaine, presque physique. La chanson célèbre ce moment précis où l'on comprend sans explication, où l'on ressent avant d'analyser. Elle parle d'intuition, d'attraction magnétique, d'une évidence intérieure. L'amour devient une fréquence à laquelle on se connecte. Dans le contexte de 1966, cette idée résonne fortement. On entre dans une époque où l'on parle d'énergie, de conscience, de perception élargie. Good Vibrations capte cet esprit naissant sans jamais le formuler explicitement. Les paroles décrivent des éléments concrets, des vêtements colorés, la lumière dans les cheveux, un sourire doux, autant de détails qui servent de déclencheurs sensoriels. Ils ne racontent pas ce que fait la jeune femme, ils traduisent ce qu'elle dégage.

capte de bonnes vibrations. Elle me donne des sensations. Musicalement, Good Vibrations est révolutionnaire pour 1966. Construite de manière modulaire, la chanson assemble des sections enregistrées séparément, d'où ces brusques changements d'ambiance et de tonalité. L'électro-thérémine apporte sa ligne ondulante mythique et donne au morceau sa dimension futuriste et psychédélique. Les harmonies vocales atteignent un sommet de sophistication. Avec Good Vibrations, Brian Wilson fait du studio un véritable instrument. La production devient partie intégrante de la composition. Dès sa sortie en 1966, le single devient numéro 1 aux États-Unis et au Royaume-Uni. Le succès est immédiat et massif. Mais au-delà des chiffres, c'est l'audace artistique qui impressionne. Un single coûtant l'équivalent d'environ un demi-million de dollars aujourd'hui est inédit à l'époque. Le morceau prouve qu'un titre court peut contenir une ambition symphonique. Il redéfinit les standards de production pop. Good Vibrations est aujourd'hui considéré comme l'un des singles majeurs de l'histoire de la musique populaire. Il influence toute une génération d'artistes, y compris les Beatles, dans cette conversation créative permanente entre Londres et la Californie. Paul McCartney dira plus tard que c'était l'une des plus grandes réalisations pop jamais enregistrées. La chanson marque aussi un tournant dans la carrière de Brian Wilson. Elle représente à la fois un sommet créatif et le point d'entrée vers des ambitions encore plus radicales. Elle symbolise le moment où la pop cesse d'être uniquement un divertissement pour devenir laboratoire sonore. Good Vibrations transforme une sensation intime en architecture sonore audacieuse. Elle prouve qu'un simple ressenti peut devenir une œuvre ambitieuse, innovante et universelle. Avec ce morceau, la pop change d'échelle. Elle ne décrit plus seulement l'amour, elle le fait ressentir. Ah.

0: C'était aussi le titre de son album qui était sorti en 2000, Axel Bauer avec Personne n'est parfait. Il est 13h58, parfois on râle quand il pleut, mais en ce moment, elle est la bienvenue, cette pluie. On va en parler aussi avec des températures qui sont franchement plus de saison. En tout cas cet après-midi, Mélanie Pousseur nous explique tout ça dans la météo de 14h.
1: Météo. Oui, les températures maximales seront comprises entre 18 et 25 degrés. Des températures enfin plus respirables. Côté ciel, il alternera entre beaucoup de nuages, quelques éclaircies cet après-midi, avec une petite ondée résiduelle possible sur les hauteurs de l'Est, en Flandre également, tout comme pour Bruxelles. Ce soir et cette nuit, toujours ce temps sec, sous un ciel qui va rester assez nuageux. Ensuite, vers la fin de nuit, une nouvelle onde pluvieuse est attendue par le nord, entre la côte Anvers et la Campine, les minima entre 12 et 18 degrés. Pour demain, il va falloir composer avec de la pluie, voilà qui va faire du bien évidemment pour le secteur des Hautes Fagnes. Alors la pluie sous un ciel bien couvert, il s'agira de pluie intermittente. Un régime de traîne concernera plutôt l'ouest, les températures entre 19 et 23 degrés.

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1: Et il est 14h.
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1: Des infos de ce qui se passe en ce moment sur le ring de Bruxelles, Xavier.
3: Oui, Marie-Emilie, avec une zone de chantier aujourd'hui, une voie de circulation à neutraliser, ce qui provoque des bouchons entre le carrefour Léonard et Wissembeek-Oppem, avec une circulation qui est ralentie sur plusieurs kilomètres. Ralentissement également en province de Liège suite à une zone de chantier. Là, il faut ajouter une dizaine de minutes en venant de l'Allemagne en direction de Loncin. 10 minutes aussi pour traverser le chantier de Herve, cette fois en direction de l'Allemagne. Et puis, je vous rappelle que suite aux incendies des Hauts-de-Fagne, plusieurs chaussées sont fermées, nationale 68, nationale 672, 676 et 629. Plusieurs chaussées qui sont fermées avec des déviations qui sont mises en place. Quoi qu'il arrive, évitez les différents secteurs des Hauts-de-Fagne aujourd'hui, mais aussi ces prochains jours.
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1: Sophie Léonard avec nous pour les infos de 14h.
4: Bonjour à toutes et tous. Le roi Philippe s'est rendu ce lundi matin au centre de crise provinciale à Wottem, où il a été informé de la situation complète dans les Fagnes. Il a salué le travail des centaines de personnes mobilisées contre l'incendie et évoqué un moment difficile pour la Belgique. Le souverain doit arriver dans quelques minutes à Sourbrotte, où les pompiers ont installé leur centre de commandement. Le feu a ravagé près de 3000 hectares depuis vendredi. En France, l'incendie est désormais fixé dans les Landes. La moitié des habitants évacués peuvent rentrer chez eux ce matin. Cela concerne 250 personnes. L'incendie a ravagé 1700 hectares. En France, toujours cette collision entre deux bateaux de plaisance. Cela s'est passé hier soir près de Cannes. Bilan 10 blessés, dont 4 graves. Une personne est toujours portée disparue en mer. Les opérations de recherche se poursuivent. Les circonstances de l'accident ne sont pas encore connues. La Corée du Sud, lâchée par l'un de ses alliés les plus précieux, les États-Unis de Donald Trump. Le président américain a annoncé la nuit dernière réduire considérablement la participation de son pays à des exercices militaires conjoints avec la Corée du Sud en raison, dit-il, de sa très bonne relation avec Kim Jong-un, le dirigeant de la Corée du Nord ennemi. Donald Trump dénonce des exercices non seulement coûteux qui envoient un signal inapproprié et hostile envers Pyongyang. L'actualité sportive, Jonas Vingegaard a décidé de mettre un terme à sa saison. Le Danois ressent toujours les effets de sa fracture à la clavicule survenue après une chute au Tour de France et ne peut pas encore reprendre l'entraînement à son meilleur niveau. Vingegaard avait notamment remporté cette saison Paris-Nice, le Tour de Catalogne et le Tour d'Italie. Il va désormais se concentrer sur sa préparation pour les objectifs de 2027. Voilà pour ces informations. Excellent après-midi à notre écoute.

Combien de temps, Stéphane Escher, ironique, côté canadien avec Alanis Morissette. Retour chez nous. Avec ce Best of Sessions qui nous permet de réécouter des titres enregistrés dans nos studios par nos équipes que j'en profite pour remercier. D'ailleurs, on ne va pas partir très loin aujourd'hui côté archives puisque nous sommes là le 27 mars, imaginez. Nous sommes dans l'émission du matin Coffee & The Rocks avec Raphaël Skaini et il recevait la chanteuse belge Tive Barrow qui venait présenter son tout nouvel album Dreama. Voici Close to Me.

0: Close to Me, enregistré dans notre studio lors de l'émission matinale, c'était Yves Barreau.
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0: La chanson raconte les tentatives des parents de Tommy pour le guérir. Il la confie à une rom excentrique autoproclamée reine de l'acide, cette fameuse Acid Queen qui va lui administrer diverses drogues hallucinogènes et se livrer à des actes sexuels pour tenter de le sortir de son isolement. On était là bien sûr dans l'opéra rock Tommy des Who en 1969. On a écouté Evanescence aussi en 2003 avec Everybody's Fool, de quoi vous faire patienter jusqu'au 16 septembre, date de leur concert avec Classic 21 Forêt Nationale à Bruxelles. Et puis avant cela, These Alarms, le chanteur de Snow Patrol, Gary Lightbody, est un grand fan de l'Australienne Kylie Minogue. Il a donc été inspiré pour composer une chanson en pensant à elle. Puis vous connaissez l'histoire ensuite, elle l'a rejoint pour l'enregistrer ensemble.
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0: On va refaire un point sur la situation sur le ring de Bruxelles, Xavier.
9: Oui, Marie-Amélie, avec toujours des files suite à une zone de chantier. Une voie de circulation en moins, à hauteur du carrefour Léonard en venant de Zaventem en direction de Waterloo. Du coup, il y a des répercussions à prévoir au niveau du trafic et compter entre 20 et 30 minutes, tout comme entre Strombeek et Wemel. C'est en direction de Grand-Mégard, ajouté une dizaine de minutes sur le 40 en province de Liège. Toujours cette zone de chantier qui vous fait ralentir à hauteur de Votem dans les deux sens de circulation. Même chose aussi sur le 411 à hauteur de HN, et c'est en direction de l'échangeur de Doussou. Et puis j'attire votre attention, si vous circulez sur la Nationale 5 à hauteur de Frères, c'est en direction de Couvins. Il y a des déchets de pneus qui se trouvent sur plusieurs kilomètres sur la voie de droite en direction de la France.
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0: Winter Winds, Mumford & Sons qui ont offert un final grandiose à la première journée de Rockwater cet été. Et My Sharona, c'était signé The Knack. Il est 14h40, restez avec nous. Un titre extrait du film, la bande originale du film Retour vers le futur dans un instant.
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0: les reste bien dans la tête. Ce titre de Spring Clean, Let Go, le groupe belge. J'en profite pour vous dire que vendredi soir, dernière rediff de l'été pour notre émission classique 21 Metal, on vous repassera la spéciale consacrée au groupe belge Metal.
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0: The Boy in the Bubble, Paul Simon et Daniel Potter. Pour arriver jusqu'au top de 15h sur Classique 21.
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0: Point route complet d'ailleurs avec Xavier Pansard. Comment ça se passe?
2: Oui, Marie-Amélie, avec les suites de cette zone de chantier qui pose problème sur le ring de Bruxelles à hauteur du carrefour Léonard, avec une voie de circulation en moins que d'habitude, ça provoque des ralentissements et un temps de parcours qui dépasse les 20 minutes avec des fils qui remontent jusqu'à Wezembeek-Oppem. Il y avait jusqu'à peu, il y a un accident qui s'était produit à hauteur de Wemmel vers Grand Migard. Celui-ci est dégagé, mais il y a encore beaucoup de monde entre Grimbergen et Wemmel, donc vers Grand Migard. Et puis sur le 411, toujours quelques ralentissements suite à une zone de chantier à Hachen, c'est en direction de Namur. Même chose aussi sur le 40 à hauteur de Votem, dans les deux sens de circulation. Dans tous les cas, ajoutez une dizaine de minutes.
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10: Et à 15h30, Xavier Ponsard, bonjour. Bonjour, sur le ring de Bruxelles, on a des ralentissements.
12: Oui, exactement, avec beaucoup de monde entre Wezembeek et le Carrefour Léonard, c'est en direction de Waterloo, avec une zone de chantier d'un jour et donc une voie de circulation qui est neutralisée, ce qui provoque donc ces bouchons. On a aussi un peu plus de monde entre Grimmerken, entre Vilvoorde et Wemel, c'est en direction de Grand-Mégare. Ajoutez 20 à 30 minutes. Un peu de monde aussi pour quitter Bruxelles via le 40, à hauteur de Berthem, c'est en direction de Liège. Quelques ralentissements aussi sur le 40 en province de Liège à hauteur de Votem, dans les deux sens de circulation suite à une zone de chantier. Comptez entre 10 et 20 minutes pour traverser ces ralentissements, tout comme sur le 411. Ça se passe à hauteur de Hachen en province de Namur, en direction de l'échangeur de Dossou. Et puis sur le R3 de Charleroi, à hauteur de Marcinel, en direction de Gouy, on a quelques ralentissements suite à des travaux. Comptez 15 minutes.
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0: R.E.M. avec cet album qui porte bien son nom, Out of Time, parce qu'R.E.M. a toujours eu ce truc un peu différent des autres, c'est-à-dire un peu inclassable, et surtout d'un point de vue ligne du temps. Finalement, ce titre pourrait sortir aujourd'hui, mais il est sorti en 1991. On écoutait Losing My Religion.
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0: Bonjour tout le monde, ravie de vous retrouver pour vous accompagner dorénavant durant toute cette semaine de 15h30 à 19h30. Vous avez passé un bon week-end, un bon lundi déjà en grande partie. Mais j'espère que oui, j'espère que vous n'êtes pas trop stressés avec toutes les histoires d'incendie qui se déroulent en ce moment. Et on va faire en sorte de vous apaiser au mieux tout en vous gardant bien éveillé avec le punch nécessaire pour terminer cette journée en beauté. Alors petite pensée pour tous ceux qui sont en vacances, profitez-en pleinement. Pour ceux qui n'aiment pas trop les fortes chaleurs, ça tombe parfaitement là. Bon, pour ceux qui en rêvaient, eh ben, il va falloir bouger un petit peu, ou vous faites un feu chez vous, ou vous mettez les radiateurs. Non, c'est pas non plus une très bonne idée. Bon, on l'a compris, cette fin de journée va se dérouler à merveille, de l'excellente musique, de trois infos de ci, de là, et plein de bonne humeur et de belle énergie jusqu'à 19h30. Avant cela, Toto, je vous l'ai promis, bonne humeur, bonne énergie. Voici Hold the Line.

0: U2 en force de manière générale. L'année 2026 a été hyper prolifique. Là, ils viennent de dévoiler ce nouveau single Street of Dreams. On le sait, c'est le premier extrait du nouvel album qui est attendu un peu plus tard pour cette année. Je vous rappelle que fin septembre, U2 va justement fêter le 50e anniversaire de sa formation. Et ce clip de Street of Dreams, on vous en avait parlé au moment du tournage parce qu'il a été tourné pendant qu'ils étaient à Mexico. Il y a eu un énorme orage, le générateur a pété, ils n'avaient plus d'électricité, plus rien, ils ont été mis à l'abri sur le balcon d'habitants là-bas. Alors ils n'ont pas encore annoncé quand va sortir ce nouvel album, ni le nom qu'il va porter, mais on sait que ce sera le véritable premier album de chansons inédites depuis Songs of Experience en 2017, même si, bien sûr, il y a eu deux EP de 6 titres partagés plus tôt cette année, Days of Ash et Easter Lily, qui étaient vraiment poignants. Hein. Ils ont abordé des sujets lourds, politiques, renouveau spirituel. L'album à venir s'est annoncé, il sera sur un ton complètement différent. Bono a dit, nous sommes en studio, toujours à l'œuvre sur un album bruyant, brouillon, déraisonnablement coloré et fait pour être joué en live.
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People Know How to Love One Another, les Kaiser Chiefs en 2019. On va retrouver un grand classique de l'année 1994, Chrissie Hynde, les Pretenders. Voici I'll Stand By You.

0: Et je peux imaginer que vous êtes nombreux à vous remémorer peut-être des danses fantastiques et romantiques sur ce titre des Pretenders en 1994. I'll stand by you. On va terminer avec Phoenix, If I Ever Feel Better.
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0: mis de quoi vous apaiser pour continuer cet après-midi tranquillement. Eh bien, voilà encore un bel exemple avec Phoenix, cette French Touch de 2002, If I Ever Feel Better. On va regarder comment ça se passe du côté du ciel et pour en parler, c'est avec Olivia Rox.
1: Météo. Excellent lundi, un début de semaine marqué par des hautes pressions qui se sont effondrées après deux mois de domination. Les dépressions sont de retour avec de la pluie, plus que bienvenue, mais aussi des températures plus respirables. Cet après-midi, un temps globalement sec, un ciel bien chargé, mais qui se déchire quelque peu à l'ouest. Le vent est discret et les températures parfaitement de saison de 18 à 24 degrés. Ce soir et cette nuit, un temps sec, un ciel variable à très nuageux, des températures nocturnes qui varieront de 12 à 18 degrés. Quant à demain, mardi, la pluie arrivera tôt en matinée par le nord et l'ouest et traversera le pays rapidement. L'après-midi, quelques ondées encore sur les Hauts-de-Fagne et une couverture nuageuse assez dense. Des éclaircies plus présentes à l'ouest avec parfois une ondée résiduelle. Le vent sera modéré, parfois soutenu. Les températures varieront de 19 à 23 degrés.
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0: Et on continue à parler de ces bouchons sur le ring de Bruxelles, Xavier Pansard.
3: Oui, exactement, Fanny, entre Vilvoorde et Wemmel en direction de Grand-Bigard. Il faut compter entre 20 et 30 minutes pour traverser ces ralentissements. Pour quitter Bruxelles, ça ralentit aussi avec une circulation plus dense entre Kortenberg et Berthem. C'est en direction de la Cité Ardente. Et en parlant de la Cité Ardente, il y a pas mal de monde aussi en province de Liège entre Loncin et Votem. C'est en direction de l'Allemagne suite à une zone de chantier. Comptez une vingtaine de minutes également dans l'autre sens, sur le 411 à hauteur de HN en direction de Namur, comptez une dizaine de minutes pour traverser une zone de chantier. Même chose aussi à hauteur de Fleurus-Sombreville en direction de Charleroi et même chose aussi sur le R3 de Charleroi à hauteur de Marcinelle. C'est en direction de Gouy.
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0: Et c'est Sophie Léonard qu'on retrouve pour la suite avec votre journal.
4: Bonjour à toutes et tous. À 16h, l'essentiel de l'actualité de ce lundi. Le roi Philippe s'est rendu cet après-midi à Sorbrot, au centre de coordination des secours mobilisés contre l'incendie dans les Hauts-de-Fagne. Il a salué le travail formidable des pompiers et la collaboration entre les différents services. Le souverain s'est dit triste pour les Fagnes qu'il considère comme un joyau du pays et espère que la nature pourra rapidement se régénérer. Il s'était déjà rendu dans la matinée au centre de crise provinciale de Votem. Enfin, sur le terrain, le feu avance toujours dans les zones inaccessibles aux pompiers. Au total, 9 hélicoptères doivent participer aux opérations aériennes, dont 2 avions suédois, 2 hélicoptères de la police fédérale et 1 néerlandais. La Corée du Sud, lâchée par l'un de ses alliés les plus précieux, les États-Unis de Donald Trump, le président américain a annoncé la nuit dernière réduire considérablement la participation de son pays à des exercices militaires conjoints avec la Corée du Sud, en raison, dit-il, de sa très bonne relation avec Kim Jong-un, le dirigeant de la Corée du Nord. Ennemi. Donald Trump dénonce des exercices non seulement coûteux qui envoient un signal inapproprié et hostile envers Pyongyang. L'épidémie d'Ebola est désormais la plus meurtrière de l'histoire de la République démocratique du Congo. À ce jour, 2325 personnes ont été tuées par la maladie et on dénombre près de 5000 cas de contamination. Aucun vaccin ni traitement spécifique n'est pour l'instant disponible pour le variant en cause de l'épidémie. L'actualité sportive, Arnaud Delis quittera l'Auto Intermarché à la fin de la saison pour rejoindre Tudor, avec laquelle il a signé jusqu'en 2030. Le sprinter belge de 24 ans a passé 6 saisons au sein de l'équipe belge, remportant notamment le titre de champion de Belgique et 35 victoires professionnelles. Voilà pour ce flash d'information. Excellente fin d'après-midi à notre écoute.
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0: Start Me Up, les Rolling Stones en 1980.
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0: Et la suite, c'est un titre qui a eu deux vies. Ce titre, c'est The Joker de Steve Miller Band. Bon, il sort tout d'abord en 1973, hein, octobre 73. Il se classe en tête du Billboard américain, début 74. Sauf que ce titre, The Joker, a une deuxième vie, 16 ans plus tard, en 1990, puisqu'il est utilisé dans une pub pour Levi's. Hein, peut-être même que certains s'en souviennent. Et là, c'est là que ça devient un peu intéressant, c'est qu'il y a eu toute une polémique autour de ce titre de Joker de Steve Miller Band qui revient numéro 1 des singles britanniques en 1990 parce qu'au même moment, la même semaine, sortait ceci. Vous vous souvenez de ce titre de Delight, Grooves in the Heart? Et ce titre de Delight est resté bloqué à la deuxième place. Et tout le monde disait, mais enfin, c'est un scandale. C'est eux qui sortent un truc, c'est eux qui devraient être premiers. C'est ça qui marche le mieux. Eh ben non, la publicité avait parlé. Nous, on écoute The Joker, Steve Miller Band.

0: Steve Miller Band avec ce single de 73, je vous le disais, qui se retrouve une deuxième jeunesse en 1990 grâce à une pub pour les jeans Levi's de Joker sur Classique 21. On va céder la place, le temps de dire ouf, de tourner deux fois sur soi-même et d'ouvrir les yeux. Ce sera Murray Head, One Night in Bangkok.
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rencontre, ça donne naissance à ce genre de titre avec un message puissant, beaucoup de guitare et une voix exceptionnelle. C'est normal. Zucchero, Eric Clapton en 2004, Wonderful World. 1995, dans les cinémas, on découvre qu'il est possible de faire tout un film en animation, ce qui est devenu la norme maintenant. Mais bon, à l'époque, Toy Story fait un carton plein. Et au-delà de l'image, au-delà de l'histoire, qui est super chouette, il y a un titre qui ressort de tout ça, une bande originale, You've Got a Friend in Me, chanté par Randy Newman, utilisé comme chanson principale de ce film de chez Pixar, Toy Story en 95. Et puis, il y a Charlélie Couture qui en fait une version française. Je suis ton amie. C'est ce qu'on écoute. 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

0: 2003, tout a commencé avec une rumeur assez tenace, d'ailleurs une rumeur qui était là depuis déjà quelques dizaines d'années, et pourtant personne n'y croyait. Un nouveau single des Beatles, bah forcément c'est impossible. John, Paul, George, Ringo, tous les quatre rassemblés pour du vrai, non, forcément. John nous a quittés, assassinés par Mark Chapman, George s'est éteint en 2001, sauf qu'une cassette va faire toute la différence. On le sait, durant quelques années, John Lennon met un petit peu sa carrière de côté pour se consacrer à son fils, Sean Lennon, et pendant qu'il joue les papas gâteaux, bah, il n'abandonne quand même pas vraiment la musique. La carrière, oui, mais la musique, non. Il enregistre tout un tas de matières et c'est une cassette retrouvée par Yoko Ono au début des années 90 qui vient mettre une étincelle. Dès 1994, il y a une idée qui s'immisce dans la tête des trois membres restants des Beatles, et si on faisait vivre ce morceau, il a quelque chose. Et c'est là que commence l'histoire de ce titre Now and Then. Donc, dans les années 90, ils vont déjà sur base de cette cassette avec le piano et la voix de John Lennon tenter d'enregistrer des choses, mais la technologie à ce moment-là ne permet pas d'effacer ce mauvais son d'une vieille cassette, et puis tout n'est pas parfait, mais finalement, en 2023, avec l'intelligence artificielle, avec tout ce qu'on connaît maintenant, eh bien, ce titre sort, le tout dernier single des Beatles, avec la vraie voix de John Lennon, avec les vrais instruments de Paul, George et Ringo. On va sans doute faire un détour par le Mobile Info, et puis on va retrouver une histoire, une rencontre amoureuse dans un bar de Soho, entre un jeune homme et une étrange Lola qui marchait comme une femme, qui parlait comme un homme, et le narrateur est fasciné par cette Lola. Ce sera les Kinks.
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0: Xavier Ponsard, il faut donc s'armer de patience sur le 40.
10: Oui, exactement, avec des ralentissements, c'est le cas sur le 40 en province de Liège en direction de l'Allemagne. Nous avons des ralentissements signalés suite à une zone de chantier, c'est le cas aussi sur le 411 à hauteur de Hachen en direction de Namur. Et puis sur le 42, on a des ralentissements suite à une zone de chantier à hauteur de Sambreville avec un temps de parcours qui dépasse les 5 à 10 minutes. Même chose aussi sur le R3 de Charleroi, c'est en direction de Gouy. Puis sur le ring de Bruxelles, nous avons également des ralentissements. C'est le cas entre Strombeek et Wemel en direction de Grand-Migard.
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0: Bruce Springsteen, Human Touch, en 1992, un album Human Touch qui était numéro 1 chez les Britanniques à l'époque de la sortie. 16h45, est-ce qu'on n'aurait pas envie de voir des beaux concerts dans les prochaines semaines? Si, et vous en avez déjà plein pour les prochaines semaines justement, eh ben on va aller voir un peu plus loin, on ira voir en septembre et en octobre ce qui se trame du côté de l'agenda des concerts avec Classique 21.
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0: Et le samedi 19 septembre au Botanique à Bruxelles, ce sera la dernière date du Massacré Belge Tour. Alors, petit historique super vite fait, Massacré Belge, ce sont des compilations qui existaient dans les années 90 en contre-pied aux compilations Sacré Belge. On y retrouvait des titres plutôt punk, assez underground, des titres de groupes très indépendants. Il y en a eu deux dans les années 90 et paf, une troisième qui a vu le jour en 2026. Et donc, ils ont eu tout un tas de dates pour présenter cette compilation, les différents groupes qui étaient sur cette compile. Il y en a 22 d'ailleurs. Et la dernière date, ce sera le 19 septembre. Au Botanique, si vous aimez le punk, si vous aimez plus de 150 BPM, ceci est pour vous. Autre petite historique, en février dernier, on apprenait que le festival TW Classic, prévu le 11 juillet, n'aurait finalement pas lieu parce que Bryan Adams ne pouvait pas venir jouer ce jour-là. Ils ont préféré carrément tout annuler. Et puis, dans la foulée, on découvre que Bryan Adams sera le jeudi 15 octobre prochain au Spot Palace à Anvers avec Classic 21. Bryan Adams, le 15 octobre, à ne pas manquer au Spot Palace. We'll be right back.

Nouveau single pour Marc Oliver Everett, alias Hills. Beaucoup, beaucoup de titres, beaucoup d'albums extrêmement sombres et tristes. Et puis, on sent depuis 2-3 ans une petite lumière au bout du tunnel. C'est ce qu'il dit lui-même à propos de ce nouvel album qui s'appellera Cookie Happened, 16e album studio d'Hills qui est annoncé pour le 16 octobre. Il dit que la lumière est au bout du tunnel avec peut-être moins de noirceur, moins profonde. Tout du moins. Il parle aussi de la théorie du cookie. Quand on a fini de manger un cookie, souvent on est triste parce qu'il est terminé, alors qu'on devrait se réjouir parce que le cookie a existé. Voilà, Cap in Hand, premier single qui annonce ce 16e album de Hills. Donovan, Season of the Witch et The Cure, A Forest. C'est la suite, Down the Road Again.

0: The Cure, A Forest sur Classique 21. Et on va maintenant découvrir la météo avec Olivia Rox.
1: Météo. Excellent lundi, un début de semaine marqué par des hautes pressions qui se sont effondrées après deux mois de domination. Les dépressions sont de retour avec de la pluie, plus que bienvenue, mais aussi des températures plus respirables. Cet après-midi, un temps globalement sec, un ciel bien chargé, mais qui se déchire quelque peu à l'ouest. Le vent est discret et les températures parfaitement de saison de 18 à 24 degrés. Ce soir et cette nuit, un temps sec, un ciel variable à très nuageux, des températures nocturnes qui varieront de 12 à 18 degrés. Quant à demain, mardi, la pluie arrivera tôt en matinée par le nord et l'ouest et traversera le pays rapidement. L'après-midi, quelques ondées encore sur les Hauts-de-Fagne et une couverture nuageuse assez dense. Des éclaircies plus présentes à l'ouest avec parfois une ondée résiduelle. Le vent sera modéré, parfois soutenu. Les températures varieront de 19 à 23 degrés.
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0: Xavier Ponsard, je suppose que si on parle d'un chantier sur le 40, c'est qu'il crée quelques ralentissements.
3: Oui, exactement Fanny, c'est le cas à hauteur de Votem en direction de l'Allemagne. Entre Loncin et Votem, il faut compter entre 15 et 20 minutes, un peu moins dans l'autre sens, entre Chorette et Votem en direction de Loncin, ajouter une dizaine de minutes. C'est un peu le même scénario dans les zones, dans les autres zones de chantier, c'est le cas sur le 411 à Hachen en direction de Namur, sur le 42 à Sambreville en direction de Charleroi, sur le R3 de Charleroi en direction de Gouillet à hauteur de Marcinelle, 15 à 20 minutes dans toutes les zones de chantier, notamment du côté de Enghien, sur le 429 en direction de Tournai. Sur le ring de Bruxelles, on a une circulation plus ralentie entre Grimmerken et Wemmel en direction de Grand-Migard, comptez une dizaine de minutes. Et puis une autre zone de chantier qui pose problème, c'est sur le 40 à hauteur de Berthem, c'est en direction de Liège.
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0: Et à 17h, voici votre journal présenté par Hélène Rémy.
4: Une nature calcinée, une de nos équipes a pu se rendre dans l'une des zones dévorées par les flammes dans les Hauts-de-Fagne. Sur place, des centaines de pompiers restent mobilisés. Ils ont reçu le soutien du roi Philippe cet après-midi. Il y a les flammes, les fumées aussi. Elles détériorent la qualité de l'air. Des distributions de masques FFP2 ont débuté pour les personnes qui viennent en aide aux pompiers. Trois jours après la mort d'un professeur d'université, l'émotion reste vive en Grande-Bretagne et les interrogations restent aussi nombreuses. Bonjour, les Hauts-de-Fagne brûlent toujours à l'est du pays. Les pompiers espèrent pouvoir fixer l'incendie aujourd'hui, demain ou mercredi. Fixer, ça signifie que le feu ne progresserait plus, ne s'agrandirait plus. Il a plu ce matin sur l'est du pays, mais pas suffisamment. Il doit encore pleuvoir. 20 à 25 litres d'eau par mètre carré sont attendus d'ici dimanche sur les Hauts-de-Fagne. 500 pompiers restent mobilisés sur place. Des hélicoptères remplis d'eau ont aussi repris leur rotation. Des hélicoptères allemands et néerlandais ont quitté l'aérodrome de Spa ces dernières minutes. Là où les flammes sont passées, la nature est devenue noire. Clément Glessner, vous avez pu le constater, vous vous êtes rendu dans une des parties de la réserve naturelle qui a brûlé. Expliquez-nous, où êtes-vous allé et qu'avez-vous vu ?
5: Nous avons d'abord pénétré durant plusieurs kilomètres sur la N68, cette nationale stratégique où ces derniers jours, pompiers et agriculteurs se sont massés en nombre pour éviter que le feu ne la traverse et ne ravage d'autres massifs forestiers. Et puis nous avons pris des chemins de traverse jusqu'à arriver à un moment presque apocalyptique de la tourbe noire, encore fumante, à perte de vue des hectares qui sont partis en fumée en quelques instants et il ne reste ici plus que quelques fumerolles. Alors, pas de pompiers aux alentours, mais le secteur reste largement sous surveillance parce qu'on le sait, ici, les reprises de feu peuvent reprendre à tout moment et cela durera encore des semaines.
4: Merci Clément. Clément Glessner qui suit pour nous l'évolution de cet incendie dans les Hauts-de-Fagne. Et vous êtes nombreuses et nombreux à nous écrire via les réseaux sociaux de la RTBF pour soutenir les pompiers et les riverains, saluer le travail des secours. Le roi Philippe est venu les soutenir cet après-midi. Il s'est rendu au centre de coordination de Zurbrot, au plus près de l'incendie qui ravage les Hauts-de-Fagne. Après avoir rencontré les responsables des opérations et des riverains, le roi a salué le travail des pompiers et la collaboration entre les différents services.
6: Je trouve qu'ils font un travail formidable et ils sont très dévoués. Il y a une excellente collaboration et une solidarité optimale à travers tout le pays. C'est triste pour les Fagnes. C'est un joyau du pays et on espère le mieux que ça va se régénérer. Mais on souffre avec les gens qui aiment ce joyau naturel. Merci.
4: Et avant de quitter Zurpruch, le roi Philippe a promis de revenir dans les Hauts-de-Fagne pour suivre l'évolution de la situation. Vous le savez, plusieurs quartiers ont été évacués ces derniers jours, notamment à Zurpruch dans l'entité de Wem et à Büchenbach. Ses habitants ne peuvent toujours pas rentrer chez eux. Le centre d'accueil installé au centre sportif de Malmedy reste ouvert. Et cet incendie provoque un élan de solidarité. La plateforme aidefagne.be a déjà reçu 3300 propositions d'aide. La majorité des propositions concernent de l'aide directe, comme de la nourriture, des boissons, des cages pour animaux ou encore un logement. Les flammes inquiètent toujours, la qualité de l'air interroge également. Des rues noyées dans un brouillard gris, une odeur de brûlé. L'incendie des Hauts-de-Fagne a provoqué un pic de pollution dans le sud de la Belgique hier, en province de Namur, de Luxembourg et bien évidemment au plus près de l'incendie en province de Liège, Sarah Pousset.
7: C'était notamment le cas à Malmedy. Hier, Acer, atteinte d'asthme, a ressenti les effets des fumées.
8: Moi, ça m'inquiète beaucoup, énormément, surtout avec ma maladie. C'est pas très évident. J'aurais dû prendre un masque avant de venir. Maintenant que je suis sortie, c'est ce que je me dis, quoi.
7: Le sud de la Belgique a en effet connu un pic de pollution dimanche. Lors d'un incendie, la matière organique est brûlée et craquée en fragments. Certains plus gros comme des cendres, d'autres extrêmement petits qu'on appelle des particules fines. Anne-Claude Romain, chimiste et professeure à l'Université de Liège.
9: Les petites particules, elles vont pouvoir se distribuer assez loin du feu, sur plusieurs dizaines, voire même centaines de kilomètres. Et elles ne vont pas retomber aussi facilement par gravité ou par entraînement par la pluie. Elles pourraient rester un peu plus longtemps dans l'atmosphère.
7: Ces particules, très fines, sont aussi plus dangereuses pour notre santé car elles pénètrent plus facilement dans notre organisme.
9: Il y a différents niveaux de risque, donc il y a ce qu'on appelle la toxicité aiguë, la toxicité chronique. Donc la toxicité aiguë, c'est vraiment des concentrations très fortes qu'on respire à un moment donné très bref.
7: C'est le cas notamment des pompiers. 9000 masques FFP2 ont donc été libérés par le ministre wallon de la Santé Yves Copiters. Ils sont destinés à la protection des personnes en première ligne de l'incendie. La distribution a débuté cet après-midi.
4: Et au total, un stock de près de 100 000 masques FFP2 sera libéré pour se protéger de ces fumées polluées. Ces dernières heures, la qualité de l'air s'est améliorée dans le sud de la Belgique, en province de Liège, de Luxembourg et de Namur. Un changement de direction du vent et la pluie tombée en matinée ont permis de réduire le taux de particules fines dans l'air. Dans le reste de l'actualité, 5 pilotes d'avions ont été gênés par des lasers juste avant leur atterrissage à l'aéroport de Bruxelles. Ça s'est passé fin de semaine dernière, dans la nuit de vendredi à samedi. Il s'agit d'infractions pénales passibles de peine d'emprisonnement. Les cartables vont bientôt ressortir de l'armoire. Dans une semaine, les élèves francophones, en tout cas les plus jeunes, auront fait leur rentrée. Une distribution de matériel scolaire avait lieu ce matin du côté de Scarbec, en région bruxelloise. Des dons pour les familles les plus vulnérables. Des cartables préparés en fonction de l'âge de l'enfant, avec le matériel nécessaire à l'intérieur. C'est le reportage d'Éric Wathieux et Pierre-Yves Meugens.
10: Waouh, c'est super. Merci, Irina.
11: Tout sourire, Doha vient de recevoir son nouveau sac.
12: Oui, j'ai reçu une trousse et un cartable pour mon petit frère.
11: À 10 ans, elle fait bientôt sa rentrée.
13: Tu rentres en quelle année ?
12: 5e primaire.
11: Seulement voilà, le budget du ménage est serré. Le don de fournitures scolaires est donc le bienvenu pour sa maman.
10: Vraiment, je travaille seulement mon mari. Je ne travaille pas parce que j'ai encore un petit fils. C'est plus facile, le tas cartable, le trousse, tout le matériel. Je pense à ça, pas plus.
11: Comme elle, de nombreuses mamans dans le besoin sont venues avec leur enfant. Dans la salle, des sacs de toutes les couleurs les attendent.
12: C'est pour moi.
11: Mais le don ne se limite pas au cartable. Chiara est à la tête de l'ASBL qui chapeaute le projet.
14: Donc il y a les fardes, il y a les stylos, il y a des marqueurs.
11: Une aide financière pour les parents et pour les enfants. Un moyen de ne pas se sentir exclu à l'école.
14: Les enfants veulent aussi

0: interrogations restent entières, tant sur les circonstances de sa mort que sur les accusations dont il a fait l'objet. Le cœur de la polémique se concentre en effet sur la campagne de harcèlement qu'il a visée ces dernières semaines. Des soupçons de plagiat lancés par un ex-universitaire, Nathan Kofnas. Ce dernier, connu pour ses thèses racistes et renvoyé de l'université il y a 2 ans, l'avait pris pour cible, prétendant que ses travaux et son diplôme étaient dus à de la triche. Jason Hardy était aussi accusé d'avoir menti sur son parcours scolaire. Reprise et amplifiée par la presse, la polémique s'était transformée en critique des politiques britanniques de diversité et d'inclusion. Quant aux causes de la mort de l'universitaire, la police a écarté tout élément suspect, alimentant ainsi la thèse du suicide.
1: Et l'association Good Law Project, qui se bat contre les actes haineux outre-Manche, cette association demande une enquête publique sur la mort de Jason Hardy. Les Belges face aux tenants du titre, les Red Lions se joueront contre l'Allemagne ce soir à la Coupe du Monde de hockey. Nouveau transfert en vue pour un Diable Rouge, Diego Moreira est annoncé à l'AC Milan pour 50 millions d'euros. L'ailier joue actuellement à Strasbourg. À Milan, il rejoindra deux autres Diables Rouges, Alexis Salamakers et Conny De Winter. Autre changement en cyclisme cette fois, c'était dans l'air, c'est confirmé. Arnaud Delis quitte son équipe Lotto Intermarché. La saison prochaine, il portera le maillot de l'équipe suisse Tudor Pro Cycling Team. C'est la fin de ces informations. Belle fin de journée en notre compagnie.

0: Promised You a Miracle, Simple Minds, extrait de l'album New Gold Dream, 81, 82, 83, 84. Simple Minds, c'est avant tout une histoire d'amitié. Hein. Les deux membres fondateurs grandissent ensemble à Glasgow, dans un petit quartier ouvrier, où tout est gris à l'époque, hein, complètement immobile. Ils comprennent, en écoutant énormément de musique ensemble, que tout ça peut être une échappatoire, une manière de rêver un peu plus grand, une vie meilleure. Et donc, leur carrière, ils la démarrent à la base avec l'énergie brute du punk, mais ils ont conscience qu'ils veulent autre chose, quelque chose d'un peu plus doux, et leur musique devient plus dense, plus atmosphérique. Et ce titre, Promised You a Miracle, naît au début de 1982 parce qu'ils enregistrent une session pour l'émission Kit Jensen sur la BBC, et ils ont un nouveau batteur à ce moment-là, Kenny Hyslop, qui apporte cette rythmique inspirée d'un morceau funk que lui-même avait vu à la télé. Peter Walsh dit, tiens, il y a quelque chose de bien là-dedans, ça pourrait faire un single, voire la pierre angulaire du prochain album. Et en effet, puisque c'est le premier vrai tube de Simple Minds, ce titre nous a fait comprendre qu'on pouvait être à la fois ambitieux et accessible. C'est ce qu'en dira Jim Kerr quelques années plus tard.
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0: Bryan Adams, That's Rock and Roll. Et je vous le disais tout à l'heure, on a échappé belle de passer à côté de Bryan Adams en Belgique en 2026. Il aurait dû venir en juillet dernier, ça a été annulé. Et puis cette annonce, Bryan Adams le 15 octobre au Sport Palais à Anvers. Ozempic, ça vous dit quelque chose? Wegovy, Mounjaro, ces médicaments coupe-faim qui sont devenus des phénomènes mondiaux. Alors peuvent-ils modifier nos habitudes de consommation? Peut-être même faire diminuer la croissance? Ben oui, forcément, moins d'appétit, moins d'achat impulsif. D'où cette question. Le capitalisme peut-il tourner avec des consommateurs plus disciplinés? Eh bien, c'est à cette question justement que répond aujourd'hui Amit Faljaoui, notre chroniqueur économique. Ce sera après Daryl Hall et John Oates pour I Can Go For That ou encore Oasis, Stop Crying Your Heart Out.
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0: Stop Crying Your Heart Out, Oasis en 2002. On va faire un petit tour sur les routes avec le mobile info, puis on retrouvera la chronique économique d'Hamid Faljaoui.
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0: 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Xavier Ponsard, on jette un œil sur le ring de Bruxelles avec vous.
8: Oui, exactement, Fanny, avec des ralentissements habituels à hauteur de Zaventem, mais aussi entre Strombeek et Wemmel en direction de Grand-Mégare. Ailleurs, il n'y a pas d'accident, mais c'est plutôt des ralentissements dans les différentes zones de chantier où on perd en moyenne entre 10 et 20 minutes. C'est le cas sur le 40, entre Kortenberg et Berthem en direction de Liège. En parlant de Liège, sur le 40, toujours à Bothem, dans les deux sens de circulation, là aussi, il faut ajouter 15 à 20 minutes, tout comme sur le 411 à hauteur de Hachen, c'est en direction de Namur. Même chose aussi sur le R3 de Charleroi en direction de Gouy. Sur le 42 à Sombreville, c'est en direction de Fleurus. Et puis je termine avec le 429 à hauteur de Enghien, c'est en direction de Tournai.
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10: Si je vous demande quelle innovation bouleverse le plus notre époque, vous me répondrez sans doute l'intelligence artificielle. Et pourtant, le Financial Times expliquait récemment qu'une autre révolution, plus chimique que numérique, pourrait transformer l'économie. Les médicaments anti-obésité comme l'Ozempic ou l'Wegovy, les fameuses molécules GLP-1. Alors c'est vrai qu'à l'origine, ces traitements visaient le diabète, mais ils ont un effet aussi très spectaculaire. Ils réduisent fortement la sensation de faim en agissant sur le cerveau. Concrètement, les patients mangent moins, surtout moins de produits gras, de produits sucrés et ultra transformés. Et donc le Financial Times cite des données montrant que les utilisateurs réduisent nettement leurs achats de snacks et de sodas. Et d'ailleurs, les prix mondiaux du sucre ont reculé ces deux dernières années et certains industriels commencent à constater un ralentissement sur les produits, en tout cas les plus caloriques. Et donc, la thèse du Financial Times est assez simple. Si des millions de personnes réduisent leurs excès alimentaires, une partie donc de l'économie fondée sur la consommation impulsive pourrait donc être fragilisée. Et c'est vrai que notre système repose en grande partie sur le fait que nous achetons parce que nous en avons envie et parfois d'ailleurs immédiatement. Et si l'envie diminue, la demande diminue. Et si la demande diminue, la croissance économique pourrait ralentir. C'est logique, mais il faut sans doute nuancer la thèse du Financial Times. Pourquoi ? Mais parce que quand certaines dépenses baissent, cela ne signifie pas que l'argent disparaît. En économie, on parle de réallocation. Ça veut dire quoi? Ça veut dire que l'argent change simplement de destination. Si une personne dépense moins en fast-food, elle peut consacrer cette somme au sport, aux vêtements, aux voyages, à l'épargne ou à des produits plus sains. L'argent continue de circuler, mais ailleurs. Et d'ailleurs, l'histoire nous aide à prendre du recul. Dans les années 60, la pilule contraceptive a profondément transformé la société. Et certains, d'ailleurs, redoutaient que ce bouleversement ne déstabilise l'économie, par exemple, en faisant diminuer les salaires ou en augmentant le chômage des hommes. En réalité, elle a surtout permis à davantage de femmes d'entrer sur le marché du travail. Or, plus d'actifs, c'est plus de revenus, plus de consommation et donc plus d'investissement. Le système ne s'est donc pas affaibli, il s'est au contraire élargi. Même chose par exemple avec les cartes de crédit. Lorsqu'elles se sont généralisées, certains craignaient que les ménages dépensent trop facilement, s'endettent massivement et finissent par fragiliser le système financier. En clair, on redoutait une crise provoquée par une consommation jugée trop facile. Et ce qui s'est produit est plus simple que ça. Les cartes ont surtout changé la façon de consommer, acheter tout de suite, payer plus tard. Et donc la consommation n'a pas disparu, elle s'est organisée autrement. Alors, les médicaments coupent faim pourraient effectivement suivre aussi cette logique. Oui, certains secteurs alimentaires vont souffrir. Et c'est ce que l'économiste Schumpeter appelait la destruction créatrice. Une innovation fragilise certaines activités, mais en fait naître d'autres. Moins de calories superflues peut signifier aussi plus de dépenses en santé, en prévention, en bien-être. Et surtout, il faut distinguer l'appétit biologique du fameux désir social. Ces médicaments, c'est vrai, réduisent la faim physique, mais ils ne suppriment ni l'envie de réussir, ni le besoin de reconnaissance, ni le désir de confort. Or, ce sont ces motivations-là qui alimentent l'essentiel de l'activité économique. Et donc, le Financial Times a raison, c'est vrai, d'attirer notre attention sur ce phénomène, mais parler d'un capitalisme qui serait mis sous sédatif est probablement excessif. L'histoire montre que lorsque nos habitudes changent, eh bien, l'économie, elle s'adapte. Le désir humain ne disparaît pas, il change simplement d'objet. Et donc oui, le capitalisme est donc loin d'être mort.
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0: Qu'avant cela, le sublime The Chain de Fleetwood Mac, cette basse extraordinaire, un titre extrait de l'album Rumours, un titre, vous le savez, enregistré pendant une période de tension, de grand chamboulement pour le groupe, rupture entre Lindsey Buckingham, Stevie Nicks, celle de Christine McVie et John McVie. Tout ça a impacté profondément l'écriture de l'album, au point que plusieurs titres sont presque des dialogues, des critiques, assez vives d'ailleurs, adressées à l'un ou à l'autre, de la part de l'un ou de l'autre. Placebo arrive dans un instant. The Bitter End, Placebo, le 1er novembre au Sport Palais à Anvers, un concert avec Classique 21.
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Nouveau single pour Sam Smith, ça s'appelle My Guy, nouvel album annoncé pour Sheryl Crow. Ça vient de sortir, cet album, non, il sortira le 9 octobre, mais l'annonce de cet album, elle vient de débarquer. Il va s'appeler Pick You Up, il sera là le 9 octobre, et pour ouvrir ce disque très concis, hein, 7 titre. L'américaine a dévoilé un premier single, Freedom Bus, une chanson qui aborde frontalement la liberté, les divisions politiques, la difficulté à maintenir le dialogue dans une société de plus en plus polarisée. Je vous invite à le découvrir sur notre site ou l'appli RTBF Actu section classique 21, parce que là, pour l'heure, à 17h51, je trouve que on est plus propice à retrouver la BO dans James Bond. Sheryl Crow, voici Tomorrow Never Dies.

0: Ne serait-ce pas le moment de remercier, de chouchouter un petit peu nos deux programmateurs chéris, Cyril Wilfard et Dominique Raguet, qui ont mis cette petite pépite de Kate Bush, Wuthering Heights, à l'instant sur Classique 21. Et si seulement ces rumeurs de nouvelles matières de Kate Bush pouvaient être vraies. Ça fait tellement longtemps qu'on en parle. Peut-être que 2027 sera l'année d'un nouvel album. Ah, je l'espère de tout mon cœur.
1: Météo. Excellent lundi, un début de semaine marqué par des hautes pressions qui se sont effondrées après deux mois de domination. Les dépressions sont de retour avec de la pluie, plus que bienvenue, mais aussi des températures plus respirables. Cet après-midi, un temps globalement sec, un ciel bien chargé, mais qui se déchire quelque peu à l'ouest. Le vent est discret et les températures parfaitement de saison de 18 à 24 degrés. Ce soir et cette nuit, un temps sec, un ciel variable à très nuageux, des températures nocturnes qui varieront de 12 à 18 degrés. Quant à demain, mardi, la pluie arrivera tôt en matinée par le nord et l'ouest et traversera le pays rapidement. L'après-midi, quelques ondées encore sur les Hauts-de-Fagne et une couverture nuageuse assez dense. Des éclaircies plus présentes à l'ouest avec parfois une ondée résiduelle. Le vent sera modéré, parfois soutenu. Les températures varieront de 19 à 23 degrés.
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0: L'heure du retour à la maison, Xavier Ponsard, oui. Si on est sur le 40, le retour sera un peu plus compliqué.
3: Oui, et un peu plus long, surtout, notamment à hauteur de Votem, suite à cette zone de chantier en direction de l'Allemagne, où il faut compter une vingtaine de minutes. On a aussi des ralentissements inhabituels. Ça se passe sur l'A602 en venant de Lonçay en direction de Chénéa, un peu après le tunnel Quincampoix en direction de Chénéa, un temps de parcours qui dépasse les 30 minutes, certainement quelque chose à prévoir dans ce secteur. Donc si vous passez par là, n'hésitez pas à nous le faire savoir. 0800 48 400. Nous ne sommes pas encore informés sur la situation sur place. Ralentissement toujours sur le 411, zone de chantier à HN en direction de Namur, tout comme sur le 42 à hauteur de Sambreville, c'est en direction de Fleurus. Et puis sur le ring de Bruxelles, des ralentissements à prévoir dans le secteur de Zaventem, mais aussi entre Strombeek et Wemmel, c'est en direction de Grand-Bigard.
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0: Et on s'informe à 18h avec Sophie Léonard.
4: Nouvelle journée de lutte contre les flammes en Haute-Fagne. Les pompiers continuent leur travail acharné, aidés dans les airs par des hélicoptères de pays européens. On fera le point dans un instant sur l'évolution de ce feu qui a déjà ravagé plus de 3000 hectares de forêt. Et alors qu'il continue sans relâche à éteindre les flammes, les pompiers tapent une nouvelle fois sur le clou. Ils dénoncent un manque de moyens pour pouvoir exercer correctement leur travail. Enfin, la Mongolie accueille la COP17 contre la désertification. Un sommet international pour tenter de trouver des solutions et des financements pour contrer ce phénomène exacerbé par le dérèglement climatique et qui touche une grande partie de la planète. Bonsoir à toutes et tous. Des images de fumée, de bois, de terre brûlée. Les Hauts-de-Fagne brûlent depuis vendredi. Le feu n'est toujours pas fixé, mais la pluie ce matin l'a fait ralentir. Dans les airs, des hélicoptères sont venus aider d'Allemagne, de Suède, des Pays-Bas. 500 pompiers sont toujours mobilisés au sol. Clément Glessner, vous êtes sur place. Que pouvez-vous nous dire de la situation ?
5: Nous avons pénétré la forêt sur des kilomètres avant de tomber sur un paysage noir comme le charbon. Partout, de la tourbe encore fumante, plus de flammes, mais à l'intérieur, le feu couve encore et c'est cela le problème. Ici, pas de pompiers, la zone est sécurisée pour le moment en tout cas, car elle devra être surveillée durant des semaines, peut-être même des mois, pour éviter tout risque de reprise. Les forces sont maintenant concentrées sur le front nord-est, où le feu courait encore début d'après-midi sur des centaines de mètres. Des avions ont survolé la zone toute l'après-midi pour larguer des quantités astronomiques d'eau et pour tenter de venir à bout de ce feu qui est pour l'instant toujours inaccessible par des moyens terrestres.
4: Et l'incendie qui provoque toujours d'importantes fumées. Le sud de la Belgique a d'ailleurs atteint un pic de pollution ce dimanche, selon la cellule interrégionale de l'environnement. La qualité de l'air s'est améliorée aujourd'hui. Elle est qualifiée de bonne grâce à la pluie de ce matin qui a aidé à faire retomber des tas de particules au sol. Et pour se protéger de ces particules toxiques, le ministre de la Santé wallon a activé le stock de masques FFP2, ces fameux masques que l'on a connus pendant la crise du Covid. 100 000 masques sont mis à disposition en fonction des besoins, mais 60 30 000 ont en tout cas déjà été acheminés aujourd'hui dans un point logistique de Herve. Une partie a été distribuée cet après-midi. La priorité va aux services de secours qui travaillent en première ligne, aux agriculteurs aussi qui aident les pompiers. Le reste du stock est ensuite divisé dans les communes exposées aux fumées, par exemple à Malmedy, pour les publics plus vulnérables. Et puis aujourd'hui, le roi Philippe s'est rendu cet après-midi à Sorbrot, au centre de coordination des secours mobilisés contre l'incendie dans les Hauts-de-Fagne. Il a salué le travail formidable des pompiers et la collaboration entre les différents services. Le souverain s'est dit triste pour les familles qu'il considère comme un joyau du pays et espère que la nature pourra rapidement se régénérer. Le travail formidable des pompiers, c'est le roi Philippe qui le dit. Mais à quel prix exercent-ils leur travail? Il y a quelques semaines, sur notre antenne, Marc Gilbert, le président de la Fédération des pompiers, dénonçait le manque de moyens dont disposent les hommes du feu. « Nous n'allons pas dans le mur, nous sommes déjà dans le mur », avait-il dit. Aujourd'hui, alors que la lutte contre l'incendie dans les Fagnes se poursuit, les mêmes critiques reviennent. Rudy Hermans.
6: Oui, nous avons cette fois sondé Stéphane Thierry. Il s'exprime au nom de la Fédération des 14 zones de secours wallonnes et ses réponses sont sans équivoque, jugées plus tôt. Est-ce que les investissements nécessaires ont été faits ces dernières années?
7: Il y a des moyens qui ont été investis, mais non, on ne peut pas dire qu'il y a eu une vraie démarche qui anticipe l'avenir et qui permet de lutter contre les incendies de manière plus efficace.
6: Alors qui pour aider les pompiers en cas de crise majeure? Les pays voisins, une bonne chose pour le colonel Thierry, mais...
7: Le mécanisme européen est mécanisme qui prend du temps.
6: L'armée est en renfort actuellement dans les Fagnes, mais c'est exceptionnel.
7: C'est le seul cas que vous trouverez peut-être dans les 20 ans qui viennent de passer.
6: Et puis il y a la police via ses hélicoptères, s'ils sont disponibles.
7: Vous avez un sommet européen sur Bruxelles, vous avez une course-poursuite sur les 42, leur intervention sera postposée ou ne sera pas possible. C'est des situations que l'on a déjà vécues.
6: C'est pourquoi les hommes du feu revendiquent une réelle indépendance d'action.
7: Un pays qui n'est pas capable d'avoir ses propres moyens et les portées de sécurité civile, il y a vraiment quelque chose là qui manque.
6: Les pompiers réclament aussi une coordination régionale, voire nationale, car aujourd'hui, aussi étonnant que cela puisse paraître, personne ne semble en mesure de faire le cadastre complet du matériel dont dispose l'ensemble des zones de secours.
4: Et cette question aussi, pouvait-on s'attendre à un tel incendie dans les Fagnes en 2026? Oui, on le sait, le changement climatique augmente les risques de feu, mais à quel point et à quoi s'attendre? Une étude réalisée en 2025 par l'Institut géographique national et le CERAC, le Centre d'évaluation des risques climatiques, a déjà pointé la nécessité de s'adapter et d'anticiper. Alors Sylvia Falcinelli, cette étude est-elle déjà dépassée par les faits?
8: Alors, ce que ces experts ont prévu, c'est que les incendies seront plus intenses, plus fréquents, mais aussi simultanés, donc avec des départs de feu dans plusieurs lieux en même temps. C'est une menace qui était censée prendre forme dans 10 à 20 ans, mais ce sera finalement peut-être plus tôt. Écoutez Niels Bourland, expert au CERAC.
9: On s'était dit, ah, si on a de la chance, on en a pour 20 ans peut-être, avant qu'on ait ces catastrophes qui se répètent et ainsi de suite. Et on se rend compte que finalement, les choses vont plus vite. On a été surtout surpris par l'incendie de Fontainebleau. Ça nous a un peu secoué parce que c'est une forêt qui n'était pas censée brûler si facilement, si je peux dire.
8: Fontainebleau, 200 km à vol d'oiseau de nos frontières, une catastrophe, tout comme l'incendie des Fagnes qui surprend lui par son ampleur. Désormais, ce qu'il faut craindre, c'est donc la multiplication de ces catastrophes alors qu'on n'est pas encore prêt.
9: Si on observe que ces situations se répètent en différents endroits à l'échelle du pays, vous vous rendez compte que ça va mettre nos services de sécurité extrêmement sous pression et c'est vraiment quelque chose qu'on redoute. Oui.
8: L'enjeu de la préparation concerne les services de secours, mais pas seulement. Il faut par exemple améliorer la détection précoce des incendies, y compris sur de petites superficies. La prise de conscience était déjà là, il s'agit maintenant d'accélérer la mise en œuvre.
4: Et les mêmes questions se posent pour les inondations. Les scientifiques rappellent qu'il faut à la fois se préparer à la multiplication d'événements extrêmes, mais aussi continuer à lutter contre les causes du réchauffement pour préserver nos conditions de vie sur la planète. Une séance extraordinaire de la Commission de l'Intérieur de la Chambre sera prochainement organisée pour faire le point sur cet incendie dans les Hauts-de-Fagne. Le président de la Chambre, Peter De Rover, a accepté la demande des partis d'opposition Anders et PTB. Les députés souhaitent notamment interroger le ministre de l'Intérieur, Bernard Quintin, sur les moyens mobilisés, l'anticipation de la crise et l'absence de déclenchement d'une phase fédérale. La date de la réunion doit encore être fixée. Et la Belgique est loin d'être la seule région du monde où l'on parle de sécheresse intensifiée par le changement climatique. Aujourd'hui, les représentants de 197 États sont réunis en Mongolie. Ce sont les États de la COP17 désertification, une conférence de l'ONU pour lutter contre l'assèchement de terres. Myriam Bell, c'est une COP moins connue que celle sur le climat.
10: Oui, mais la COP désertification, elle aussi, a des enjeux mondiaux, puisqu'une terre sur laquelle plus rien ne pousse, c'est une menace pour la survie sur place, mais aussi une question plus générale de stabilité politique et de migration. C'est ce qu'a rappelé aujourd'hui l'Égyptienne Yasmine Fouad, qui est à la tête de cette convention de l'ONU.
11: Chacun d'entre nous devrait pouvoir restaurer les terres. En le faisant, vous rétablissez un écosystème pour vos enfants et petits-enfants. Mais plus encore, vous construisez des économies et vous créez un cadre qui évite des conflits, la guerre. Puisque quand une terre se dégrade, les gens deviennent très vulnérables. Et quand ils deviennent vulnérables, ils commencent à se battre pour les ressources naturelles. Et c'est là qu'ils quittent leur terre.
10: Chaque année dans le monde, 100 millions d'hectares de terres deviennent improductifs à cause du changement climatique ou de pratiques agricoles ou l'augmentation de la population. Les pays de ce traité de l'ONU se sont

0: l'Allemagne comme une équipe pleine de qualités.
1: Ouais, je pense que c'est une équipe très structurée, aussi très calme à la balle. Donc, il va falloir la même chose, être patient, faire bouger leurs blocs, faire attention à leurs occasions de nouveau. Voilà, ils ont beaucoup de qualité. Donc, ça va être un match assez tendu, comme tous les matchs de Coupe du Monde au final. Mais on va bien les analyser, bien préparer ce match pour aller peut-être 3 points. Peut-être qu'ils vont venir un peu plus haut que les Français. Les Allemands, je pense qu'ils vont, continuer à pousser et à laisser ces terrains un peu plus haut. Et voilà, je pense que leur qualité défensive aux Allemands est vraiment impressionnante. Donc, il va falloir être malin là-bas aussi.
0: Maxime Vanos au micro de Christophe Reculet. Match donc ce soir à 20h30. Nouveau transfert en vue pour un Diable Rouge. Diego Moreira est annoncé à l'AC Milan pour le gros montant de 50 millions d'euros. L'ailier arrive en Italie en provenance de Strasbourg. Il rejoint à Milan deux autres Diables Rouges, Alexis Salmakers et Conny De Winter. Enfin, toujours dans l'actualité sportive, le sprinter belge Arnaud Delis quittera l'Auto Intermarché à la fin de la saison pour rejoindre l'équipe suisse Tudor, avec laquelle il a signé pour 4 ans, 24 ans. Arnaud Delis compte déjà 35 victoires professionnelles, dont le championnat de Belgique sur route en 2024. Voilà pour ces informations. Je vous souhaite une excellente soirée à notre écoute.
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0: C'était les Eagles, bien sûr, Heartache Tonight.
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0: Et le temps file à 18h15. Je peux déjà vous annoncer un petit peu la couleur pour le journal du rock de Marie-Amélie Mastin. Ce sera dans une quinzaine de minutes environ. Nous serons tout d'abord en Belgique avec les Flints. On parlera du nouvel album de Queens of the Stone Age. Et enfin, terminé le suspense concernant Slipknot. Rendez-vous dans 15 minutes pour ce journal du rock. Voici Texas Black Eyed Boy.

0: Winners, David Bowie en 1986.
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0: Et nous sommes parfaitement dans les temps pour ce mobile info. Par contre, sur la 602, Xavier Ponsard, ceux qui y sont, seront peut-être pas tout à fait dans les temps.
2: Non, hein. Exactement, Fanny, puisqu'il y a des ralentissements sur la 602, comme on le disait, en venant de Lonçon en direction de Chesnay, entre le tunnel de Cointe et le tunnel Quincampoix, avec une circulation qui a ralenti, ajouté une vingtaine de minutes, tout comme d'ailleurs sur le 40, en province de Liège toujours, à hauteur de Votem, en direction de l'Allemagne. Là aussi, il faut ajouter 20 minutes à votre temps de parcours. Une circulation qui reste ralentie sur le 411 à hauteur de HN, 7 en direction de Namur. Et puis, même chose aussi sur le 429 à hauteur de Enghien, 7 en direction de Tournai. Et puis sur le ring de Bruxelles, ça ralentit légèrement entre Strombeek et Wemmel en direction de Grand-Bigard, tout comme entre Wezembeek et les 4 bras de Tervuren, 7 en direction de Waterloo.
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0: Et c'est avec Marie-Amélie Mastin.
4: Après le départ annoncé de Lucas Gallet et Boris Iwanoff, le groupe belge de Flins dévoile les deux musiciens qui les remplacent. Guillaume Lamont et Matthijs Machtelings. Les deux hommes se connaissent bien. Ils ont déjà joué ensemble dans Réa et foulé des scènes comme Rockwerther ou l'ancienne Belgique. Raphaël Ruffo et Gaël Thierry, eux, se veulent rassurants. La transition se passe dans la bonne humeur. Et l'ambition, elle, est intacte. Le groupe a d'ailleurs décrit ce changement via une formule simple. C'est Fire New Flames. Queens of the Stone Age a annoncé le titre de son prochain album. Une annonce qui passe par une vidéo aussi drôle que sanglante. On y voit Josh Homme jouer au jeu du couteau, celui où on plante une lame entre les doigts le plus vite possible. Sauf qu'il se rate et ça finit dans un bain de sang. Le groupe avance d'abord une sortie le 30 septembre 2026 avant de barrer cette date à l'écran dans les dernières secondes. Le mystère reste donc entretenu. La seule certitude, c'est le titre. Le prochain Queens of the Stone Age s'appellera Perfect. Et puis c'est la fin d'une ère chez Slipknot. Après près de 3 décennies, le DJ du groupe Sid Wilson a officiellement acté son départ, on s'en doutait. Le 14 août, Slipknot annonçait brièvement, avant de supprimer le message, qu'il ne serait plus associé à son membre historique. 2 jours plus tard, c'est Wilson lui-même qui répondait à sa façon en modifiant sa bio Instagram pour y inscrire Slipknot 1997-2026. Aucune explication n'a été fournie, ni par le groupe ni par le musicien. Une séparation silencieuse après 28 ans de collaboration et de scène.
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Tucker Pillsbury, alias Role Model, qui vient de sortir un nouveau single, c'est celui-ci, Joy. C'est déjà le deuxième extrait de son troisième album, Chuck Timely and the Hourglass, qui est sorti le 7 août dernier. Et dans ses textes, il se montre toujours Pillsbury très introspectif, sauf qu'ici, pour une fois, il a envie d'être un peu plus positif. Il dit que l'innocence perdue, l'évolution du monde tel qu'on la connaît, est un compromis nécessaire plutôt qu'une tragédie, en tout cas qu'il vaut mieux le voir comme ça. Donc Joy, qui détonne complètement par rapport aux œuvres précédentes de Role Model. La suite avec les Cranberries, Animal Instinct.

0: Les Cranberries en 2001 avec Animal Instinct. La suite, ce sera Beds Are Burning, un titre phare de l'année 1987 par les Australiens Midnight Oil, chanson engagée politiquement qui réclame la restitution de leur terre natale aux aborigènes. Et au-delà de la défense du peuple aborigène, il y a aussi un message écologiste beaucoup plus global pour souligner l'urgence à prendre conscience de l'impact des activités humaines sur la planète. Je vous rappelle qu'on est en 87, finalement rien n'a changé. Il y a cette petite anecdote aussi à propos du titre. Midnight Oil va l'interpréter pour la fermeture des Jeux Olympiques de Sydney. C'était en l'an 2000. Le Premier ministre, juste quelques semaines auparavant, John Howard, avait déclenché une polémique énorme en disant qu'il refusait de s'excuser auprès des aborigènes. Donc ce jour-là, qu'est-ce qu'ils font, Midnight Oil ? Ils enfilent des vêtements noirs, extrêmement sobres, sur lesquels il est inscrit simplement « Sorry ». Une excuse populaire aux aborigènes, tout cela face au fameux Howard qui était présent dans le public.
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0: Et à 19h, Xavier Ponsard, on a toujours ces soucis sur le 40 en province de Liège.
2: Exactement, Fanny. À hauteur de Votem, en venant de Lonsin en direction de l'Allemagne, c'est cette zone de chantier qui vous fait perdre en tout cas entre 15 et 20 minutes pour traverser ce secteur. On a aussi des ralentissements. Ça se passe sur le R3 de Charleroi, à hauteur de Marcinelle en direction de Gouillé. Là aussi, il faut ajouter une dizaine de minutes. Et puis, quelques ralentissements sur le 429 à Enghien en direction de Tournai. Sur le 40 à Berthem en direction de la Cité Ardente. Et puis je termine par une circulation un peu plus dense qu'ailleurs sur le ring de Bruxelles entre Strombeek et Wemmel, et c'est en direction de Grand Bigard.
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4: We can now say the decision taken by this country to join the common market has been reversed by this referendum to leave the EU.
5: Donald Trump wins the presidency.
6: 2016, alors que Martin Gore est à Santa Barbara et Dave Gahan est à New York, le monde se fissure autour d'eux. Le Brexit passe en juin, l'élection de Trump en novembre. Ce sont deux hommes proches de la soixantaine, deux pères, qui regardent l'actualité défiler et mesurent ce qu'elle va laisser à leurs enfants. Depuis Delta Machine, Gore a publié un album solo instrumental sous le nom de MG. Gahan a continué avec Soul Savers. Mais quand ils se retrouvent pour le 14e album studio de Dépêche Mode, les compositions ne sont plus basées sur l'émotionnel, mais sur la politique. Pour Spirit, le groupe met fin à la trilogie avec Ben Hillier et confie la production à James Ford, cofondateur de Simeon Mobile Disco et producteur des Arctic Monkeys. L'intention est claire, un son plus direct, moins encombré. Gahan résumera l'apport de Ford en une formule lapidaire. Ils essayaient presque de désencombrer le son. Les sessions se déroulent entre Santa Barbara et New York. Pour la première fois, Christian Henner et Peter Gordeno, les musiciens de scène du groupe depuis des années, signent eux aussi des titres sur l'album final. Le premier single s'appelle « Where's the Revolution ?». Gore l'a écrit et la question est directe. Pourquoi les gens acceptent-ils ce qui est en train de se passer sous leurs yeux? Pourquoi cette apathie face aux injustices? C'est un retour à une veine que le groupe avait exploitée au milieu des années 80, du temps de Constriction Time Again et de Some Great Reward, avec des titres ouvertement politiques comme Everything Counts ou Shame, avant de leur préférer pendant des années la religion, le désir et la souffrance intime. Going Backwards pose le même diagnostic, mais plus sombrement encore. L'humanité régresse sur le plan spirituel et éthique malgré ses progrès technologiques. L'album entier tient sur ce paradoxe. Un son électronique froid au service d'une colère qui, elle, est très humaine. Au milieu de cet album vindicatif, Gore glisse une anomalie, Eternal. Une sérénade expérimentale d'à peine plus de 2 minutes adressée à sa fille Johnny Lee. Il lui promet de la protéger d'un nuage noir et de dangers qu'il perçoit partout. C'est le titre le plus court de l'album. Le contraste est saisissant. Même homme, même peur du monde qui s'emballe et deux façons d'y répondre. L'une se tourne vers les foules pour les réveiller, l'autre se referme sur une enfant qui dort. Spirit sort le 17 mars 2017 et se classe numéro 1 dans plusieurs pays européens. Plus d'un million de billets se vendent en un temps record pour le Global Spirit Tour. 9 jours après la sortie, le groupe joue au Bowerland de Glasgow pour la première fois en plus de 30 ans devant 2000 personnes dans le cadre du BBC Six Music Festival. Le concert est diffusé en intégralité sur la BBC iPlayer. Anton Corbijn signe l'identité visuelle de la tournée, comme toujours. La presse salue un groupe courageux qui refuse de rester dans sa zone de confort et note avec une certaine ironie que Depeche Mode, U2 et les Rolling Stones se retrouvent simultanément à produire les albums les plus ouvertement politiques de leur carrière. Derrière l'image d'un groupe soudé qui s'affiche en 2017, l'enregistrement a pourtant été tendu. Dans un entretien accordé bien plus tard à Mojo, Dave Gahan racontera que la vieille question du partage des titres avait à nouveau empoisonné les sessions. Martin Gore supportait mal d'écrire l'essentiel du répertoire, pendant que Dave, lui, récoltait, seul sur scène, l'adoration du public. Un jour, James Ford finit par demander à tout le monde de quitter le studio pour que les deux hommes s'expliquent en face à face, aux grandes dames de Fletch écartées de la discussion. Et de cet échange sort une règle claire. Sur un album de 12 titres, Dave pourra en placer 4 au maximum. Dans le premier single de l'album, il est question de révolution. La première vraie révolution, elle se joue à l'intérieur du groupe. Après 40 ans côte à côte, Martin et Dave viennent enfin de trouver une façon de se parler vraiment. Et ce sera plus que jamais indispensable.
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6: Spirit ne changera pas le monde, et Gore le sait probablement. Mais c'est la première fois depuis Construction Time Again et Some Great Reward que le groupe s'y essaye à nouveau. La question est posée, le nuage noir nommé. Tandis que le Global Spirit Tour s'achève en 2018, quelque chose d'autre se prépare. L'Amérique du rock s'apprête à sacraliser la musique électropop de ces Anglais de Basildon.

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Un petit peu de légèreté à 19h16. Matt Bianco, yeah, c'était en 1985. Parfait ça, si vous êtes sur le chemin du retour du boulot, peut-être que là, ça vous a mis le petit coup de yeah, je rentre à la maison. Ah, ça va être bon. Et oui, ça va l'être. Mais en voiture, est-ce que c'est pas aussi le moment parfois où on se pose les grandes questions existentielles? Ah ben alors, ce qui arrive va vous accompagner. Twin Atlantic, le groupe écossais, vient d'annoncer leur 8e album. Ça s'appelle Separation from the Animals, déclaration de vérité qui sera disponible le 2 octobre. Une annonce qui s'accompagne de la sortie du nouveau single qu'on va écouter. Il s'appelle In Your Eyes. Il s'agit d'être dans une relation où on a l'impression que quoi qu'on fasse, rien n'est jamais assez bien. C'est ce que nous dit le chanteur Sam McTrusty. Il ajoute même, on prend du recul, on réalise qu'à force d'essayer de plaire à l'autre, on s'est aveuglé sur le fait que tout va bien. Il suffit de regarder par la fenêtre et on se rend compte que la vie est bien plus belle. Voilà, tout est résumé. On écoute ce nouveau single, Twin Atlantic. In your eyes.

0: C'est quand même fantastique, comme avec quelques notes, quelques instruments et quelques paroles, finalement, on arrive à poser une telle ambiance qu'on se croirait dans un film. Alain Bachung, en 1991, l'album Osé Joséphine, c'était Madame Rêve. Ça sent tout doucement la fin d'On the Road Again. La suite, ce sera le best-of classique jusqu'à 21h. Et pour aller jusqu'à 19h30, on va écouter les Doobie Brothers avec Listen to the Music.
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0: Doobie Brothers, listen to the music. Et avant d'attaquer ce best-of classique, on fera un petit point sur vos conditions de circulation.
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0: Et à 19h30, Xavier Ponsard, on déplore un accident sur les rings de Bruxelles.
6: Oui, Fanny, ça se passe à hauteur de Strombeek en direction de Grand-Migard. C'est la voie de droite qui est neutralisée avec une circulation légèrement ralentie dans ce secteur. Circulation qui reste légèrement ralentie, ça se passe sur le 40 à hauteur de Votem. Et c'est en direction de l'Allemagne. Et puis je vous rappelle que suite à une course cycliste demain du côté de Comines-Warneton, il y aura des perturbations à prévoir au niveau des transports en commun, des TEC. La ligne 3 sera supprimée, pas mal de voyage entre les arrêts Menin et Comines, ainsi que la ligne 6 avec une suppression complète du parcours.
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0: Et avant de s'informer sur l'actualité de ce soir, on va regarder un petit peu du côté des routes, voir comment cela se passe à cette heure-ci. Circulation qui est plutôt fluide dans l'ensemble, pas de bouchons ni d'accidents à signaler. Je vous rappelle tout de même que demain, il y aura une course cycliste, demain 18 août, entre 10h30 et 17h30 à Comines Warneton. Cela pourra perturber, il y aura des conséquences au niveau des techs avec la ligne 3, avec des suppressions des voyages entre les arrêts Menin et Comines, et la ligne 6 supprimée complètement entre 10h30 et 17h30.
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2: David Riffon, bonsoir à tous. Bonne nouvelle et un peu de soulagement pour les habitants de Sorbrot dans les Hauts-de-Fagne. Ces habitants peuvent regagner leur domicile ce soir. Ils avaient été évacués samedi à la suite de l'incendie qui ravage les Fagnes. Les autorités communales demandent toutefois à leurs citoyens, aux citoyens concernés, de respecter strictement l'horaire qui leur a été fixé. Ils ont été prévenus via les réseaux sociaux notamment. Environ 500 personnes avaient dû quitter le village. 14 d'entre elles ont passé deux nuits au hall omnisports Port de Malmedy. Le feu a quant à lui ravagé 3000 hectares de végétation. Il n'est pas encore fixé à l'heure où l'on parle, mais les pluies arrivées ce matin ont freiné son évolution. Le roi Philippe s'est rendu sur place en début d'après-midi pour apporter son soutien aux hommes du feu et aux riverains. J'ajoute que 60 pompiers de Montjoie en Allemagne sont désormais déployés en appui des hommes du feu belges. Et l'armée allemande a également mobilisé deux hélicoptères NH90 pour combattre l'incendie. L'actualité ce soir, c'est aussi la réélection de Lofti Mostefa à la présidence du conseil d'administration du foyer Andorlectois. Cette nouvelle élection a eu lieu à la demande du commissaire du gouvernement qui avait souhaité qu'un nouveau vote soit organisé afin de clarifier pleinement la situation. Lofti Mostefa est sous le feu des critiques depuis un reportage de la VRT l'accusant de clientélisme dans la gestion de la société de logement public bruxellois. Initialement suspendu de ses fonctions, le socialiste avait été réélu le 10 juillet dernier à la présidence du conseil d'administration par 5 voix sur 9. Les engagés avaient toutefois refusé de cautionner son retour, dénonçant un signal particulièrement préoccupant. Je cite « La vice-présidente du foyer Andorlectois, Marcella Gori, avait elle aussi contesté cette désignation. La libérale a annoncé ce matin sa démission du conseil. » Un candidat de moins à l'élection présidentielle française l'an prochain, Gérald Darmanin, renonce. Le ministre de la Justice a décidé d'apporter son soutien à Édouard Philippe, ancien Premier ministre sous Emmanuel Macron. Gérald Darmanin s'est expliqué dans un entretien publié par La Voix du Nord. Il affirme que la situation en France est inquiétante et qu'il faut serrer les rangs au centre. La Coupe du Monde de hockey, elle se poursuit. À Wavre, les Red Lions affrontent l'Allemagne dans une demi-heure. Les Belges ont bien débuté leur Coupe du Monde en battant la France 3-2 samedi lors de leur première rencontre. C'est donc le deuxième match ce soir. Merci de nous accompagner. Passez une excellente soirée.
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5: David Riffon, bonsoir à tous. Les pompiers poursuivent leurs efforts pour tenter de venir à bout de l'incendie dans les Hauts-de-Fagne. La nuit va tomber et les moyens aériens vont donc s'arrêter jusque demain matin. Le feu n'est pas encore maîtrisé, même s'il progresse beaucoup plus lentement depuis ce matin. Ce soir, on apprend aussi que les habitants du village de Sorbrot, tout proche du foyer, peuvent rentrer chez eux. Les conditions de sécurité le permettent. La qualité de l'air a été nettement meilleure que ce week-end, aujourd'hui, avec beaucoup moins de fumée désagréable à supporter. La ville de Malmedy indique ce soir sur les réseaux sociaux que la crèche communale sera à nouveau ouverte demain et les stages vont également reprendre pour les enfants ainsi que les autres activités organisées par le plan de cohésion sociale. J'ajoute également que le gouverneur de la province de Liège annonce que le numéro de téléphone de la commune de Ballen qui centralise les propositions de dons ou de soutien, que ce numéro est désormais fermé. Le gouverneur remercie la population pour l'énorme élan de solidarité. Les dons reçus sont actuellement suffisant pour répondre aux besoins actuels. À ce stade, aucun don supplémentaire n'est donc nécessaire, en particulier en ce qui concerne les denrées alimentaires, a indiqué le gouverneur. L'actualité internationale, Israël et les États-Unis vont charger un général américain de superviser le désarmement du Hamas. Lors d'une rencontre hier, le premier ministre israélien Benjamin Netanyahou a exclu auprès de l'émissaire américain Jared Kushner tout retrait israélien de Gaza avant cette étape cruciale. Le mouvement islamiste palestinien avait lui donné son accord fin juillet à cette feuille de route prévoyant son désarmement et le retrait israélien du territoire palestinien occupé à plus de 60% par Israël. Mais hier, Jared Kushner, le gendre de Donald Trump, a rencontré des membres de la direction du Hamas. Il a insisté, selon des sources proches des négociations, sur le désarmement du mouvement et appelé à des mesures vérifiables sur le terrain à la demande d'Israël. Téhéran a lui condamné l'attaque de drones qui a visé la nuit dernière le bureau du premier ministre du Kurdistan irakien. L'Iran la qualifie d'opération suspecte. Le chef du gouvernement irakien a quant à lui ordonné la création d'une commission d'enquête pour identifier les auteurs et l'origine de cette attaque. Il n'est pas passé loin de l'exploit contre l'Italien Flavio Cobolli. Alexander Blok a été éliminé par le finaliste de Roland-Garros. Élimination du Belge au troisième tour du tournoi de Cincinnati aux États-Unis à Masters Mills sur surface dure. Blok, 32e joueur mondial, s'est incliné 7-5, 4-6, 7-5 après avoir mené, c'est vrai, 3-5 dans le dernier set. Merci pour votre attention. Passez une belle soirée.
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Bonsoir mesdames et messieurs, ravi de vous retrouver. Nous sommes lundi soir, Dr Boogie sur Classique 21 jusqu'à minuit. Et ce soir, je vous ai préparé une émission XXXL consacrée à quelqu'un qui est un géant, un monstre de la musique, slide, guitare, mandoline, chant. Et chose particulière, et c'est pour ça que j'ai tenu à le faire, c'est qu'il vit toujours. Il a 79 ans et la réalité en fait, c'est que j'ai fini une autobiographie passionnante sur Ray Coudre, donc je suis en plein dedans et je me suis dit que cet homme-là méritait sans doute votre attention. Et en réalité, il serait dommage de considérer Ray Coudre que comme un slide guitariste, parce qu'en fait, sa carrière se divise en trois parties. Et c'est ce que je vais faire ce soir. La première, son travail solo, ses albums. La seconde, les nombreuses musiques de films. Et la troisième, son rôle de musicien de session. Ce qui veut dire que d'ici minuit, vous allez pouvoir apprécier une émission extrêmement variée avec des tas d'artistes connus pour la plupart avec Ray Coudre à la slide guitare. C'était Bourgeois Blues, Ray Coudre jusqu'à minuit, voici Pinko Boogie.

Raiko est évidemment guitariste, ça c'est certain, mais il est aussi, avec le temps, devenu un arrangeur talentueux, un compositeur, un multi-instrumentaliste et un producteur.

tout à fait libéraux, ce qui fait qu'il n'avait pas un rond. Et pendant plusieurs années, il n'avait même pas de voiture. Et Ray Cooder, lui, est né à Santa Monica le 15 mars 1947. Red Cat Till I Die, Ray Cooder.

La musique qui passait chez les parents, chez Raycood, aurait été de la musique classique. Mais il y avait des amis qui, eux, passaient régulièrement, étaient fans de musique folk. Et ils amenaient des disques, et c'est ainsi que le tout jeune Raycooder a écouté et entendu Pete Seeger, Led Belly, Woody Guthrie. Raycooder est enfant unique, mais à 4 ans, un terrible accident. Alors qu'il joue avec une petite voiture, il a un couteau en main, il gratte la peinture de la voiture, et la lame dérape et lui perce l'œil gauche. Un terrible accident. Il va passer un an dans des chambres noires, passer d'un hôpital à l'autre, et finalement, les médecins vont lui placer un œil de verre. Comme quoi, avec un œil, on peut être talentueux et vivre une longue vie, évidemment. Mais que font des parents après une tragédie pareille? Eh bien, ils aident leur enfant. Et la première chose que Bill et Emma Cooder vont faire, c'est lui acheter une radio. La deuxième, c'est que Bill, le père, va lui apprendre à jouer de la guitare. Et la troisième, c'est qu'ils vont commencer à acheter quelques disques pour le fiston, qui se souvient très très bien de cette anthologie de la musique folk américaine, un triple album compilation chez Folkways, avec 84 morceaux de folk, de blues et de country des années 20 et 30. Ça, c'était la base de Raycooder. Cherry Ball Blues.

Lorsqu'il était tout jeune, il a même brossé l'école à plusieurs reprises pour écouter de la musique. En réalité, il déclare encore aujourd'hui que les 10 ans qu'il a passés à l'école sont 10 années perdues à tout jamais, parce que lui, il n'aurait jamais voulu aller à l'école tant la musique l'a habité dès son plus jeune âge. Une autre grande influence, c'est Big Joe Williams. Il écoutait surtout le morceau Tough Times parce que c'est un morceau enregistré et joué avec une guitare à 9 cordes. Et il a voulu acquérir ce disque à 13 ans. Il descendait tout seul en bus downtown LA, où il allait acheter ses disques du New Orleans jazz, du blues, du hillbilly. Et c'est à ce moment-là qu'il a décidé de devenir musicien professionnel. Il a continué à étudier ses disques, à apprendre les paroles, à les retenir surtout. Et puis, il avait découvert un endroit, downtown encore, dans un magasin, le McCabe's Guitar Shop, situé sur Pico Boulevard, où un professeur, Fred Gerlach, lui a appris encore un peu plus à jouer de la guitare. Et voici Crazy About an Automobile. Monsieur Ry Cooder aura l'honneur jusqu'à minuit sur Classique 21.

Magnifique Ry Cooder au début des années 60, il a 14 ans et il descend au Ash Groove pour suivre et écouter des tas et des tas de musiciens. Parce qu'au Ash Groove, on pouvait rentrer à partir de 14 ans parce qu'il n'avait pas de licence d'alcool. C'est ainsi que Ry Cooder a vu tellement d'idoles qu'il chérissait, mais il ne se contentait pas d'aller les voir. Il avait le culot d'aller leur parler, de lui reposer des questions et de demander un ou deux trucs aussi pour jouer de la guitare, évidemment. Et c'était au Ash Groove qu'il a découvert Sonny Terry, Brownie McGee. Il a vu aussi Sleepy John Estes et il est tombé amoureux de la musique gospel en écoutant et en allant voir surtout The Staple Singers. Voici, tiens, ce morceau Jesus on the Main Line, Ry Cooder.

Jesus on the Main Line, extrait de l'album Showtime, c'était Ry Cooder. Et puis une anecdote, c'est qu'un soir, Ry Cooder a 15 ans et il se trouve au Ash Grove pour aller voir la star de la mandoline, Bill Monroe. Mais le problème, c'est que ce soir-là, le banjo de Bill Monroe n'est pas là. Il n'est pas venu. Et Bill Monroe propose au jeune Ry Cooder de monter sur scène pour le remplacer au banjo, parce que Ry Cooder joue aussi du banjo et de la mandoline. Alors Ry Cooder se fait des illusions, il se dit, allez, il a 15 ans, il est sur scène, au Ash Grove, c'est parti, il va partir en tournée, sa carrière démarre. Sauf que, après le concert, eh bien, Bill Monroe est allé le trouver, lui a dit, mon petit gars, tu n'es pas prêt. Il y a encore du boulot avec le banjo, tu n'es vraiment pas prêt, sorry. Alors Ry Cooder est retourné à l'école, impossible de se concentrer, il avait toujours une chanson en tête, il a eu tellement de problèmes à l'école avec les profs, c'était une horreur absolue, mais ça je vous l'ai dit tout à l'heure. Down in Hollywood, baby, voici Ry Cooder.

Down in Hollywood, extrait de l'album Bop Till You Drop, Ry Cooder. Le premier groupe professionnel pour Ry Cooder, du moins le premier groupe avec lequel il a enregistré, c'est The Rising Sons. The Rising Sons en 66 avec le jeune Taj Mahal qui a fondé ce groupe et qui pour le premier album a Ry Cooder comme guitariste, plus un bassiste, un batteur, et c'est Jesse Ed Davis qui remplacera Ry Cooder après son départ. The Rising Sons, If the River Was Whiskey, et là, jusqu'au bout, toutes les guitares, c'est Ry Cooder.

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1: The Rising Suns, Taj Mahal, If the River Was Whiskey, un morceau de Sleepy John Estes. Après The Rising Suns, eh bien, il intègre le groupe de Captain Beefheart pour le premier album Safe as Milk. Mais ça n'a pas duré bien longtemps, parce que le Captain Beefheart, c'est tout de même quelque chose. Pour preuve, un warm-up, c'est-à-dire qu'ils se mettent en place et ils acceptent de se produire dans un petit festival en Californie le 10 juin 67, c'est-à-dire une semaine avant le festival de Monterrey. Et puis le concert se déroule et à un moment donné, Captain Beefheart, Don Van Vliet, saute de la scène d'une hauteur de 3 mètres pour atterrir dans les bras de son manager. C'est déjà pas top. Mais alors, quand il va déclarer en fait qu'il a sauté de la scène, c'est parce qu'il avait vu une fille transformée en poisson qui faisait des bulles. Alors évidemment, concert annulé pour le festival de Monterrey une semaine plus tard et pas du tout ce qu'aime Roy Cooder. Il a fait cet album et il s'est barré. Captain Beefheart avec Sure Enough, Yes I Do with Roy Cooder.

spécial Ry Cooder ce soir sur Classic 21 dans l'émission Dr Boogie. Alors comment ça va se passer? Eh bien là on est parti dans la partie de Ry Cooder Session Man, guitariste pour des tas d'artistes différents, à des époques différentes, aussi bien masculin que féminin. Et il y en a. Et il y en a vraiment de... Enfin, tout est chouette pour moi. Et puis la troisième heure, eh bien ce seront les musiques de films, certaines, parce qu'il en a fait tellement. Il y aura aussi Mick Jagger, il y aura des enregistrements en public, quelques documents de la Boogie House. Donc voilà. Jusqu'à minuit ce soir, cette spéciale Ry Cooder. Le suivant, c'est Arlo Guthrie. Arlo Guthrie, qui est le fils du célèbre Woody Guthrie, qui s'est produit sur la scène de Woodstock et qui est devenu une des figures marquantes de ce qu'on appelle la contre-culture des années 1960. Et ici, ce que je vous ai ramené, c'est un 45 tours extrêmement rare, simplement parce que le morceau n'a pas marché du tout et ne se trouve même pas sur les albums d'Arlo Guthrie. C'est le morceau de Ballad of Tricky Fred, Arlo Guthrie, Ry Cooder and Band.

un chouette morceau, je trouve, hein, en tout cas, The Ballad of Tricky Fred avec Arlo Guthrie. Little Feat pour suivre. Alors là, Little Feat, le premier album de Little Feat avec Roy Estrada, mais bien sûr déjà avec Lowell George. Et il se fait que Ry Cooder enregistre son premier album dans le studio d'à côté. Et le problème aussi, c'est que Lowell George, en faisant du modélisme, s'était gravement coupé à la main gauche, et il était incapable de jouer de la guitare, lui aussi, grand slide guitariste. Alors le producteur a appelé Ry Cooder et lui a demandé s'il voulait venir jouer sur ce morceau de Little Feat. Et Bill Payne, le claviériste de Little Feat, raconte que, en réalité, c'était une scène énorme parce qu'on avait deux géants dans le style, deux slide guitaristes dont l'un qui ne sait pas jouer et qui est obligé de céder sa place à l'autre. Lowell George est tout de même à l'harmonica et c'est Ry Cooder, bien sûr, sur ce 44 Blues avec How Many More Years, Little Feat.

Little Feet, avec Roy Cooder qui remplace Lowell George à la guitare sur ce premier album. George qui était à l'harmonica pour ce 44 Blues, en medley avec How Many More Years. Et puis c'est la rencontre avec les Stones qui a popularisé ce nom Roy Cooder que personne ne connaissait en Europe dans les années 60. Mais c'est son association avec les Stones à plusieurs reprises qui a fait que ce nom a commencé à résonner pour le public européen. Évidemment, sur l'album Sticky Fingers, System Morphine, avec ce slide de Ray Cooder magnifique, voici The Rolling Stones.

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3: Quelle belle voix, notre Laurent Deboeuf. 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
3: Alors, tous les fans de Stones connaissent probablement cet album Jamming with Edward, qui est une jam, qui a été enregistré au mois d'avril 1969. En réalité, ce jour-là, Keith Richards se rentre parce que Anita Pallenberg, sa femme, est malade. Et il se retrouve en studio avec Ray Cooder, qui a appris à connaître les Stones, évidemment. Il y a là Mick Jagger, Bill Wyman, Charlie Watts, Nicky Hopkins, le pianiste, et Ray Cooder. Et savez-vous d'où vient le titre Jamming with Edward? Eh bien, c'est Nicky Hopkins qui raconte qu'en studio, il y avait même Brian Jones qui tripotait avec une basse dans le studio. Et Brian Jones demande à Nicky Hopkins, give me a E, Nicky, donne-moi un mi. Et Nicky n'entend pas. Et il dit, qu'est-ce que tu dis? Et il répète, give me a E for Edward. D'où le titre Jamming for Edward. Alors je vous propose 2 minutes pour pas perdre trop de temps. Ce sont des jams, It Hurts Me Too, avec le groupe dont je vous ai parlé.

Voilà, It Hurts Me Too, Ry Cooder, Mick Jagger, Nicky Hopkins, Bill Wyman et Charlie Watts, extrait de l'album Jamming with Edwards. Retour aux États-Unis avec Norman Greenbaum, que tout le monde connaît grâce à son morceau Spirit in the Sky, formidable morceau mais qui n'avait rien à voir avec l'univers musical de Greenbaum. Ok, il s'est enrichi, ça a marché vraiment très très fort, mais le monde de Greenbaum est beaucoup plus rural et sur un de ses albums, il a invité Ry Cooder. Voici ce que ça donne. The day the well went dry.

The Day the Well Went Dry, Norman Greenbaum. Voici le groupe Crazy Horse, le groupe de Neil Young, évidemment avec notre ami Ry Cooder.

0: Dirty Dirty, Crazy Horse, le groupe de Neil Young. Randy Newman à présent. Ils se connaissent tellement bien, Randy Newman et Ry Cooder. Newman en tout cas, chanteur, pianiste, compositeur de renommée mondiale, franchement. Et puis une voix reconnaissable, traînante, et de nombreuses musiques de films, notamment pour les studios Disney et Pixar. Mais en dehors du cinéma, la carrière solo de Randy Newman est importante, avec des albums comme Sail Away, Little Criminals ou encore 12 Songs. Et puis certains morceaux qui sont tout de même très connus, You Can Leave Your Hat On, popularisé par Joe Cocker, ou encore Mama Told Me Not To Come, repris de nombreuses fois aussi. C'est la version originale ici avec Randy Newman et ce Told Me Not To Come avec Ry, Mr. Cooder.
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Fusion avec cette intro de Ry Cooder, évidemment, Strutting Down Main Street. The Everly Brothers. J'ai même déniché Ry Cooder sur un Everly Brothers. Bon, c'est à la fin de la carrière de ce duo tempétueux, The Everly Brothers, qui ne s'entendaient mais alors pas du tout. Mais sur l'album Stories We Can Tell, Ry Cooder figure sur un morceau d'El Rio Man, The Everly Brothers.

Il y a du Crosby, Stills, Nash là-dedans, hein, bien sûr, The Everly Brothers, les idoles de Graham Nash, El Rio Dan, et non pas Del Rio Man. Après The Everly Brothers, voici Claudia Lénéard. Claudia Lénéard, qui est chanteuse, choriste, elle vit toujours, elle a été la choriste avec les Icats, les danseuses et chanteuses d'Ike et Tina Turner, elle est devenue très demandée, et sur scène et en studio, puisqu'on la retrouve aux côtés de Joe Cocker, dans la tournée Mad Dogs Englishmen, les Stones, David Bowie, George Harrison pour Bangladesh, Elton John et Leon Russell. Et puis Claudia Lénéard est une des principales inspirations. Ma voix fout le camp derrière le tube Brown Sugar des Stones. En 73, elle sort un seul album, l'album Few. Voici Claudia Lénéard. Et qui était en studio? Ry Cooder. Et qui va prendre un verre d'eau? It's me.

Claudia Lenear, It Ain't Easy. Clarence White, pour suivre, guitariste des Byrds, décédé tragiquement alors qu'il déchargeait du matériel du coffre de sa voiture avec son frère. Un automobiliste sous les a renversés. Clarence White est mort sur le coup et son frère a été grièvement blessé. Fin de carrière pour un guitariste magnifique, mandoliniste, banjoïste, Clarence White, avec Ry Cooder, Why You Been Gone So Long.

Terence White, Why You Been Gone So Long. J'enchaîne avec Brenda Patterson. Vous ne la connaissez pas? Eh ben, c'est normal. Brenda Patterson, chanteuse américaine, originaire du Texas, basée à Memphis. Et les années 70, eh bien, on a un peu parlé d'elle. En tout cas, elle était la choriste de Ry Cooder, à l'honneur ce soir, aussi de Bob Dylan, sur la bande originale du film Pat Garrett et Billy the Kid. Elle a été mariée à Sam Samudio, Sam the Sham, Wally Bully. Ça, c'est pour Brenda Patterson, qui sort donc cet album. Et Ry Cooder vient donner un coup de main, Dance With Me, Henry.

Il est 22h, bientôt 32 minutes. Vous êtes les bienvenus sur Classique 21. L'émission Dark Tobog est comme tous les lundis soirs et ce soir, une spéciale Roy Cooder jusqu'à minuit. Après Brenda Patterson, voici les Stones. Mais les Stones, un morceau sur lequel et pour lequel Roy Cooder n'est pas crédité, mais j'ai vérifié, j'ai pris des renseignements sérieux. Roy Cooder est bien sur ce morceau, Downtown Susie, qui se trouve sur l'album des Stones Metamorphosis. Mais ce qui est incroyable, c'est que le morceau est signé Bill Wyman. Officiellement, Jagger Richards n'apparaissent pas. Bill Wyman, Downtown Susie avec Roy Cooder, The Stones.

Et en plus, c'est du Stones qu'on n'entend jamais. Bon, c'est pas inoubliable, hein, c'est pas ça. Mais enfin, Downtown Susie dans cette spéciale Rycooder. Après les Stones, Van Morrison, qui lui aussi a fait appel au maître, une seule fois à ma connaissance, sur l'album Into the Music, Van Morrison avec Full Force Gale.

Van Morrison, Full Force Gill, extrait de son album Into the Music, et Ry Cooder sur deux ou trois morceaux. John Hiatt, oh monsieur John Hiatt, extrait d'un album que je vous recommande particulièrement, c'est Bring the Family, en 1987. John Hiatt, ici, ben dans ce groupe, dans le studio, à part quelques session men, il y a Ry Cooder, il y a Nick Lowe à la basse, Jim Keltner, le fidèle batteur de Ry Cooder. Un album juste magnifique, John Hiatt, Alone in the Dark. Okay.

Magnificos, John Hiatt avec Alone in the Dark. Et l'histoire entre Hiatt et Cooder n'est pas finie, hein, j'en reparle dans la troisième heure. Mavis Staples qui vit toujours, elle est née en 1939 avec son groupe de Staples Singers, deux filles, deux sœurs, un frère et le père. Ce groupe va devenir une figure de combat pour les droits civiques dans les années 60, aux côtés notamment de Martin Luther King. Et puis en 69, elle enregistre son premier album solo. Par après, elle va s'associer à Bob Dylan, à Ray Charles, à George Jones, à Prince aussi. Et dans les années 2000, elle décide d'opter pour une sonorité plus rock dans le sens large du terme. Toute grande dame, Mavis Staples, avec Eyes on the Prize. Who's there? Ry Cooder.

Mavis Staples and Eyes on the Prize, extrait d'un magnifique album, hein, We'll Never Turn Back, paru en 2007. Et voici Eric Clapton. Alors Eric Clapton avec Ry Cooder, ben, ça n'a pas être mal, hein. Franchement, extrait de l'album Money and Cigarettes en 1983. Clapton a déjà été mieux, je parle pas musicalement, mais dans son corps, dans sa vie. Mais enfin, il refait surface. Et Cooder est surtout l'album, avec Donald Doug Dunn à la basse, qui est le bassiste de Booker T and the MGs, et Roger Hawkins à la batterie, le batteur des célèbres studios Muscle Shoals. Eh bien, les voici, Eric Clapton, Ry Cooder, Man in Love.

Eric Clapton, Man in Love, extrait de l'album Money and Cigarettes en 83. Après Clapton, voici Carla Olson, chanteuse, guitariste, née à Austin en 1952. Une belle carrière, surtout à la fin des années 70. D'abord le groupe The Violators en 77 à Austin, et puis The Tex Stones, un groupe formé à Los Angeles. Carla Olson, avec ce morceau de Bob Dylan, Clean Cut Kid. Il existe deux versions avec Mick Taylor, autre grand guitariste ex-Stones, et une avec Ry Cooder. Les voici, Clean Cut Kid.

Carla Olson, il me reste un peu de temps pour vous passer Ron Nagel, né en 39 à San Francisco, aussi bien le rock que la sculpture de céramique, c'est sa spécialité, ici avec Ray Cooder bien sûr, pour terminer cette deuxième heure, et puis tout à l'heure des musiques de films, un ou deux documents, sur Classique 21, l'émission Dr. Boogie, Ron Nagel.

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Jagger la musique du film Performance avec Mimo from Turner et Ray Cooder, mais je reparle de Performance dans quelques minutes. On va d'abord passer au film Blue City, un film dirigé par Michel Manning avec la musique de Ray Cooder. Blue City, c'est l'histoire banale d'un certain Billy Turner qui décide de retourner chez lui en Floride, dans un quartier totalement corrompu, pour venger la mort de son père qui était le shérif local et qui s'était associé avec des amis et qui va surtout se battre contre la mafia locale, Blue City. Mais la musique est de Ray Cooder, voici Elevation, 13th Floor.

Elevation on the 13th floor, extrait de la musique du film Blue City. Le film suivant, ben, on revient sur Performance, justement. Performance en 1970, qui est devenu un film culte, mis en boîte par Donald Kamel et Nicolas Roeg, et supervisé par Jack Nitzsche, grand producteur aussi, hein, un grand homme de studio. Mick Jagger, Randy Newman, Ry Cooder sur la musique, sur la bande originale de ce film. En fait, il s'agit d'un gangster londonien violent qui s'appelle Chas, qui tue son ami et qui prend la fuite, et il trouve refuge dans une bâtisse londonienne appartenant à un certain Turner, qui est Mick Jagger. Donc voilà, Performance, mais ici surtout Ry Cooder avec Getaway.

Getaway, extrait de la musique du film Performance. Le film suivant, c'est Alamo Bay. Alamo Bay en 85, un film dirigé par Louis Malle. Et c'est l'histoire d'un vétéran du Vietnam qui rentre au Texas dans une ville portuaire et qui se prend la tête avec des réfugiés vietnamiens qui sont là aussi pour essayer de monter une usine de poissons. Et c'est le conflit entre ce vétéran et ces vietnamiens. Ça, c'est pour l'histoire du film Alamo Bay en 85, Gooks in Main Street. Voici Rycoder.

La BO du film Di Alamo Bay, Gooks on Main Street. Après Di Alamo Bay, j'ai choisi le film The Border en 1982, dirigé par Tony Richardson. C'est l'histoire d'un agent, un commandant, enfin un gradé de la police de la frontière, Border Patrol comme on dit, au Texas, incarné par Jack Nicholson, ce film The Border. Alors je vous propose le morceau Texas Hop qui fait partie de cette BO et c'est son ami producteur Jim Dickinson qui chante ce morceau, le film The Border.

0: au début.
1: C'est de ma faute, ça arrive de temps en temps, c'est vrai. En réalité, on va remettre ce que vous venez d'entendre parce que ça, c'est d'une musique de film de Crossroads. C'est un peu l'histoire de Ry Cooder d'ailleurs. Et sur ce disque, il a rencontré Sonny Terry, du fameux duo Sonny Terry Brownie McGhee. Et on va les entendre, Walking Away Blues, ici c'est le film Crossroads, baby.

Donc ça, c'est issu de la bande originale du film Crossroads, qui a connu beaucoup de succès d'ailleurs. Et là, on revient à ce film The Border avec Jack Nicholson en 1982. Et c'est son ami Jim Dickinson qui chante ce Texas Harp.

Après The Border, le film Johnny Handsome. Ry Coode aura beaucoup collaboré avec le réalisateur Walter Hill, à 5 reprises d'ailleurs, dont ce Johnny Handsome, qui est l'histoire d'un criminel, Johnny Handsome, qui se fait arrêter, est envoyé en prison, et quand il sort, il refait une chirurgie faciale et a même l'occasion de reprendre une vie normale, mais rien n'y fait. Il veut prendre sa revanche concernant ses partenaires qui l'ont trahi. Pour l'histoire de Johnny Handsome, Ry Coode Smells Like Honey.

Encore un film à présent, c'est Streets on Fire, et encore un film de Walter Hill. C'est un film de 1984 qui retrace l'histoire d'un soldat, Tom Cody, qui retourne dans sa ville un peu crasseuse et il s'embarque dans une mission dangereuse en vue de sauver son ancienne petite amie qui est chanteuse rock et qui était kidnappée par Raven et son gang de motards. Il y a les Blasters aussi qu'on voit à deux reprises dans ce film Streets on Fire. Eh bien, voici Roy Cooder avec Hold That Snake.

Et toujours avec son fidèle batteur Jim Keltner, Ry Cooder and Hold That Snake, le film Streets on Fire qui clôture la série des films, il en a fait beaucoup. Et d'ailleurs, les deux albums qui se sont le plus vendus dans la longue carrière de Ry Cooder ne sont pas programmés ce soir. La musique du film Paris, Texas, et puis son aventure cubaine avec le Buena Vista Social Club. J'ai pas de place, il a fait tellement de trucs, autant vous passer des choses que vous avez peut-être oubliées. Comme ce groupe-ci. C'est d'ailleurs la seule fois que Ry Cooder a envie de se trouver dans un groupe. Et ça se passait en 1983. Le groupe, ils vont le baptiser Little Village, avec John Hiatt, avec Nick Lowe et avec Jim Keltner. Vous vous souvenez? Les trois qui étaient sur l'album de John Hiatt passé tout à l'heure, Bring the Family. Little Village va donc se mettre en route. Ils vont enregistrer et tous les droits seront versés aux quatre musiciens de la même façon. Mais après quelques mois, un an peut-être, et une tournée, Ry Cooder a envie de changer. Et c'est d'ailleurs un trait de son caractère. Il n'est pas instable, mais il se lasse très vite de ce qu'il fait et ne dit que très rarement que ce qui vient de sortir est magnifique. Donc voilà, c'est quelqu'un qui reste pas très longtemps dans son projet, mais Little Village, il a eu vraiment envie de faire partie d'un groupe. Il l'explique bien dans ce bouquin. « Don't bug me when I'm working, Little Village ».

Little Village, avec en toile de fond la célèbre engueulade de Sonny Boy Williamson dans les studios Chess pour ce morceau qu'il avait appelé Little Village d'ailleurs. Ici c'était Don't Bug Me When I'm Working. Et je les ai vus Little Village à Los Angeles. Je dis ça parce que j'ai eu beaucoup de chance. Le groupe n'existait qu'un an et demi et ce soir-là, il se produisait pas loin d'où j'étais. Et j'en garde un excellent souvenir et il y avait du monde. Alors Ry Cooder a employé pendant quelques années d'ailleurs deux superbes choristes, Bobby King et Terry Evans, qui ont sorti un premier album et Ry Cooder joue sur tous les morceaux. Ce premier album est sorti il y a bien 30 ans. Voici Bald Head, Bobby King, Terry Evans.

Bobby King, Terry Evans and Bald Head. Et puis, il y a quelques années, il n'y a pas bien longtemps, il a commencé à jouer avec son fils, Joachim Cooder. Enfin, il jouait avec son fils depuis un moment, mais il y a quelques années, il y a 5 ou 6 ans, il a lancé un projet qu'il a appelé Prodigal Son, grâce à son fils, évidemment. Et puis, on les voit, c'est filmé, ils sont à 4 musiciens dans un studio feutré, tapis au sol, tout à fait relax, et ils nous balancent ceci, Roy Cooder et son fils, entre autres. Nice.

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1: Mm-hmm.

Rykooder and My Girl Josephine, précédé de Prodigal Son. Un document pour suivre, enregistré au Bottom Line, un club de Greenwich Village qui était situé sur la 4e rue, un club qui a ouvert en février 74, et moi je vous propose Rykooder au mois de mai 74. Et ce club a existé pendant près de 40 ans. C'est aussi là d'ailleurs que Bruce Springsteen a démarré réellement sa carrière afin de se faire connaître à un niveau national d'abord. Donc ici Rykooder avec ce Crazy Bad Automobile au Bottom Line en 74, c'est un document.

Un beau document, ça. Au bottom line, en 1974, Crazy About an Automobile. Il y a même un vinyle format 33 tours qui était sorti et qui tournait en 45 tours, avec 4 morceaux enregistrés en public, dont celui-ci, If Walls Could Talk. The one and only Ry Cooder.

bien, je suis vraiment ravi de vous avoir présenté une émission XXXL consacrée à un artiste immense qui vit toujours, Monsieur Ry Cooder, qui est né en 1947, il a 79 ans. Un tout grand merci à Alain Mab. Vivement lundi prochain pour une nouvelle émission d'Octoboogie So Classic 21, baby. You know what? Don't forget to boogie, bye bye.

0: 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Il est minuit.
1: David Riffon avec vous pour ce résumé de l'actualité. Les habitants du village de Sorbrot dans la commune de Weym ont pu rentrer chez eux ce lundi soir. Ce n'est pas encore le cas pour ceux de la commune de Butchenbach. La situation s'est un peu améliorée sur le plan des fumées dans la région des Hauts-de-Fagne. Et moyennant le respect des mesures de sécurité, certains riverains ont donc pu regagner leurs habitations. À Malmedy, vu l'amélioration des conditions, la crèche communale rouvrira ses portes ce mardi et les stages des enfants vont également pouvoir reprendre. Le feu, lui, n'est pas encore maîtrisé à l'heure où l'on parle, mais il ne progresse plus ou alors très lentement. On rappelle que 3000 hectares sont partis en fumée. Le travail des pompiers et des agriculteurs ainsi que des bénévoles se poursuit. L'enquête, elle, ne fait que commencer concernant l'origine de cet incendie. Les experts ne peuvent pas encore se rendre sur les lieux. C'est trop dangereux pour l'instant. L'Irak va enquêter sur l'origine des tirs de drones qui ont visé la nuit de dimanche à lundi le bureau du Premier ministre du Kurdistan autonome dans le nord du territoire irakien. Bagdad pointe du doigt l'Iran. À ce stade, Téhéran s'est contenté de condamner une attaque suspecte. L'émissaire américain pour le Proche-Orient, Jared Kushner, espère un début de désarmement du Hamas d'ici 30 jours et des progrès dans la mise en œuvre du plan de paix du président Donald Trump pour la bande de Gaza. Le gendre du président américain s'est exprimé depuis Tel Aviv à un journaliste de la chaîne Fox News. Pendant ce temps, la cote de popularité de Donald Trump a chuté à son plus bas niveau depuis le début de son deuxième mandat. 33% d'opinion favorable selon un sondage Reuters Ipsos. Une majorité écrasante d'Américains craint que la guerre entre les États-Unis et l'Iran ne s'éternise. La défaite des Red Lions pour leur deuxième match à la Coupe du Monde de hockey. La Belgique battue 1-0 par les champions du monde en titre, l'Allemagne. S'ils s'imposent contre la Malaisie lors du troisième match, les Red Lions seront qualifiés pour la deuxième phase de poule. Ce mardi soir, place à notre équipe nationale féminine qui dispute à son tour sa deuxième rencontre de ce mondial. Les Red Panthers affrontent l'Espagne pour leur deuxième match. C'est à 20h30. Merci de nous accompagner. Passez une belle et douce nuit.
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0: Il est 1h.
1: David Riffon avec vous pour ce résumé de l'actualité. Les habitants du village de Sorbrot dans la commune de Weym ont pu rentrer chez eux ce lundi soir. Ce n'est pas encore le cas pour ceux de la commune de Butchenbach. La situation s'est un peu améliorée sur le plan des fumées dans la région des Hauts-de-Fagne. Et moyennant le respect des mesures de sécurité, certains riverains ont donc pu regagner leurs habitations. À Malmedy, vu l'amélioration des conditions, la crèche communale rouvrira ses portes ce mardi et les stages des enfants vont également pouvoir reprendre. Le feu, lui, n'est pas encore maîtrisé à l'heure où l'on parle, mais il ne progresse plus ou alors très lentement. On rappelle que 3000 hectares sont partis en fumée. Le travail des pompiers et des agriculteurs ainsi que des bénévoles se poursuit. L'enquête, elle, ne fait que commencer concernant l'origine de cet incendie. Les experts ne peuvent pas encore se rendre sur les lieux. C'est trop dangereux pour l'instant. L'Irak va enquêter sur l'origine des tirs de drones qui ont visé la nuit de dimanche à lundi le bureau du Premier ministre du Kurdistan autonome dans le nord du territoire irakien. Bagdad pointe du doigt l'Iran. À ce stade, Téhéran s'est contenté de condamner une attaque suspecte. L'émissaire américain pour le Proche-Orient, Jared Kushner, espère un début de désarmement du Hamas d'ici 30 jours et des progrès dans la mise en œuvre du plan de paix du président Donald Trump pour la bande de Gaza. Le gendre du président américain s'est exprimé depuis Tel Aviv à un journaliste de la chaîne Fox News. Pendant ce temps, la cote de popularité de Donald Trump a chuté à son plus bas niveau depuis le début de son deuxième mandat. 33% d'opinion favorable selon un sondage Reuters Ipsos. Une majorité écrasante d'Américains craint que la guerre entre les États-Unis et l'Iran ne s'éternise. La défaite des Red Lions pour leur deuxième match à la Coupe du Monde de hockey. La Belgique battue 1-0 par les champions du monde en titre, l'Allemagne. S'ils s'imposent contre la Malaisie lors du troisième match, les Red Lions seront qualifiés pour la deuxième phase de poule. Ce mardi soir, place à notre équipe nationale féminine qui dispute à son tour sa deuxième rencontre de ce mondial. Les Red Panthers affrontent l'Espagne pour leur deuxième match. C'est à 20h30. Merci de nous accompagner. Passez une belle et douce nuit.
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